Oh, pour faire un petit clin d'œil à Bert Bertrand, le journaliste rock belge qui a eu l'idée de la chanson. Et le plastique, c'est pour les pantalons que portaient les punks à l'époque. L'année suivante, Plastique Bertrand devient une véritable star qui se produit un peu partout à travers le monde, ici et du Nord, aussi en Europe, au Japon, en Australie, un peu partout finalement. Il devient une véritable star au point où on fait appel à lui pour être la vedette du roman photo. Souviens des fameux romans photos de l'époque. Ensuite, il travaille avec Daniel Bellavoine et Ed Lindstad du groupe ABBA pour créer un conte musical pour enfants qui s'appelle ABBA Cadabra. Et donc, ça n'arrête plus pour Plastic Bertrand. Et en 1978, il arrive avec une nouvelle chanson qui devient aussi un grand, grand succès. Et ça s'appelle Tout Petit, la planète, que l'on écoute à l'instant même à Walt.

On vient d'entendre le tout petit La Planète de Plastique Bertrand. Plastique Bertrand qui, à la fin des années 70, a le vent dans les voiles. Il enregistre en 1978 son premier album, AM1. En 79,

son deuxième qui fait Je te fais un plan en 80, l'album. Ça s'appelle en 1981 Plastiqué beau baf. À ce moment-là, il devient un véritable phénomène qui arrive avec une toute nouvelle chanson qui est un grand, grand succès. Voici Téléphone à téléphone, mon bijou. À Award 80 sur les ondes du FM 103.3, la radio allumée, notre spécial Plastique Bertrand qui sera avec nous plus tard dans l'émission.

On vient d'entendre le téléphone, mon bijou, de Plastic Bertrand, grand succès de la première année de la décennie 80, soit 1980. On a une demande spéciale de l'ami Jerry. Jerry est un fidèle, un loyal de l'émission. Il nous demande la pièce « Sans amour » de Plastic Bertrand, que je ne connais pas tant et qui n'a pas obtenu un grand succès de ce côté de l'Atlantique. Alors, en cette soirée spéciale Plastic Bertrand, on va le redécouvrir ou simplement découvrir ensemble cette chanson.

Alors, vous souvenez-vous de cette chanson « Sans amour » de Plastic Bertrand, qui était une demande spéciale de l'ami Jerry, un fidèle de l'émission. Je regarde les succès de Plastic Bertrand des deux côtés de l'Atlantique et c'est assez fou. Il y en a deux que j'ai envie de vous faire entendre. C'est Jacques Cousteau, un hommage à ce Jacques Cousteau. Et juste après, on va entendre la version francophone de cette pièce de Peter Schilling, Major Tom, version Plastic Bertrand. Et c'est parti pour se doubler sur les ondes du FM 103.3, la radio allumée.

c'était le Major Tom, version francophone de Plastic Bertrand. Et juste avant, c'était la pièce Jacques Cousteau de Plastic Bertrand, datant de 1981. Et le Major Tom, lui, était de l'année 1983. Maintenant, on se propulse dans l'ère moderne parce que Plastic Bertrand a présenté un album qui s'appelait L'expérience humaine en 2020. On écoute la pièce titre et de l'autre côté de la pause, Plastic Bertrand est avec nous.

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0: On vient d'entendre le stop ou encore le plus grand succès de Plastic Bertrand ici au Québec. C'est ce qui l'a fait véritablement connaître, pour ne pas dire exploser ici au Québec au début des années 80. Pourquoi ce spécial Plastic Bertrand? Eh bien, on le voulait en entrevue à War 80 depuis longtemps, mais comme l'occasion crée le larron, disait ma grand-mère, Plastic Bertrand sera de la super franco-fête dans le cadre d'un spectacle qui rendra hommage à Michel Sardou et son œuvre. La soirée est animée par Garou et Cyril Ferraud, qui est un animateur reconnu en France. On a des artistes comme Diane Dufresne, Isabelle Boulay, Bruno Pelletier, Véronique Dicker, Lou-Adrienne Cassidy, Jérémy Frérot, MC Solar, Hélène Segarra, Liane Folly et combien d'autres qui participent à ce spectacle qui a lieu à l'Agora du Port de Québec le 25 août prochain. Pour plus d'informations, le superfrancofête.com. Je vous l'avais promis, il est avec nous. Bonsoir, Plastic Bertrand.
1: Comment allez-vous?
2: Ah ben, je suis en pleine forme. Vraiment, j'ai hâte de vous retrouver parce que c'est vraiment des moments dans la vie que j'adore. C'est quand je débarque chez vous, ça me rend heureux. Donc, je suis en pleine forme et encore plus heureux que ça parce que je vais bientôt arriver chez vous.
1: Et justement, que représente le Québec et Montréal et la ville de Québec pour Plastic Bertrand?
2: Pour moi, c'était vraiment une partie de mon cœur, là, vraiment, parce que depuis la première fois où j'ai atterri chez vous, j'ai trouvé des gens formidables. Moi qui suis belge, mes cousins québécois, j'ai trouvé un amour incroyable et qui s'est jamais démenti depuis toutes ces années. Et chaque fois que je viens, c'est extraordinaire. J'ai eu tellement d'aventures chez vous et des musiciens, des rencontres extraordinaires. Et j'aime travailler chez vous, j'aime venir chez vous, j'aime les Québécois. Et ça me rend heureux chaque fois que je viens. C'est une part de bonheur pour moi.
1: Et c'est une part de bonheur pour nous aussi de vous voir. J'ai vu plusieurs de vos spectacles lorsque vous êtes passé ici. Et à chaque fois, c'est un plaisir de vous retrouver.
2: Ah, mais c'est extraordinaire comme la fidélité, c'est une part importante de l'amour, hein. Donc, les gens au Québec, vraiment, les Québécois, ils sont fidèles et c'est formidable. Moi, ça me donne des frissons chaque fois. Vraiment.
1: Et dites-moi, on va vous découvrir, on va vous entendre dans le cadre du grand concert de la francophonie, dans le cadre de la super francofête et d'un spectacle hommage à Michel Sardou. Parlez-moi un peu de ça. Qu'est-ce qui vous a amené à dire oui à un tel spectacle et à quoi on s'attend surtout?
2: Alors d'abord, il faut savoir que dès qu'on prononce le mot Québec, je regarde même pas mon agenda, j'annule tout pour venir. Quoi. Donc, ça, c'est la base du truc. Tellement je suis heureux d'être chez vous. Et puis, là, c'est quand même un très, très gros spectacle. Et puis, avec des gens incroyables, il y a aussi vos légendes québécoises, comme Diane Dufresne, qui sont des gens, pour moi, c'est des idoles, des icônes complètement. Et pouvoir faire un gros concert, une émission de télé avec eux, c'est juste un honneur incroyable. Donc, je sais pas encore, on n'est pas encore très très loin dans la préparation de l'hommage à Sardou, mais en tout cas, moi, je vais jouer le jeu à mort parce que j'aimerais tellement partager des moments comme ça avec vos grands artistes québécois.
1: Et dites-moi, Plastic Bertrand, quel souvenir vous gardez de vos années 80 qui furent des années complètement folles pour vous?
2: Moi, je ne l'ai pas vu passer, surtout. Hein. Ça allait tellement vite. C'est vrai que j'ai eu la chance depuis 77, qui était le début de ma carrière solo, avec sa plainte d'avoir une carrière internationale, de Montréal à Hong Kong, en passant par Marrakech. J'ai vécu comme un coup curieux, donc ces années vraiment fusées pour moi. Je n'ai pas vu passer du tout, quoi. Donc, quand on passe des années 80, j'ai du mal vraiment à réaliser. Je ne me suis jamais installé dans ces années 80. Ça allait tellement vite que j'ai pas de. Si j'ai des souvenirs vraiment de force et de folie, mais ça allait beaucoup trop vite, quoi. J'ai pas pu vraiment humer les années 80 parce que ça allait trop vite pour moi.
1: Et dites-moi, je vous ai découvert avec la chanson Stop ou encore, qui a été un succès monumental au Québec à l'époque. Parlez-moi de cette chanson. Quel souvenir vous gardez de cette chanson?
2: Pour moi, c'est vraiment extraordinaire. C'est là que j'ai en fait découvert qui vous étiez, vous, les Québécois. Parce que dans le monde entier, mon gros tube, évidemment, c'était Sa Plane pour moi. Mmh. Et bien, chez vous, mon plus gros tube, c'était Stop Encore. Et ça, ça m'a fait un plaisir incroyable. Ça veut dire que vous avez une personnalité, vous avez une oreille différente et tout. Et on sentait un peu de la musique marketée. On n'écoute pas tous la même musique. On a une oreille différente. Et là, vous les trouvez en chantant Stop Encore, comme la grande chanson, ma grande chanson chez vous au Québec. Et ça m'a fait un plaisir fou parce que moi, c'est une chanson que j'adore. Et c'est une chanson que j'ai, en fait, qui a été écrite par Jacques Hansman, qui est un très très grand parolier, qui nous a quitté, hélas, mais qui a écrit notamment toutes les chansons pour Jacques Dutronc, notamment, c'est un très très très grand journaliste et écrivain, et on est devenus très très amis autour de cette chanson. Donc quand je sais que les gens aiment cette chanson, ça me touche beaucoup parce que ça me rappelle tellement de beaux souvenirs avec Jacques Hansman.
1: Ah oui, c'est une chanson extraordinaire ici au Québec. Moi, j'étais enfant et je la connais par cœur et je la chante depuis ces années-là.
2: Vous allez pouvoir venir chanter sur scène avec moi, alors?
1: Oui, pourquoi pas. Je vais lever la main et vous me faites monter. Et dites-moi, Plastique, quels sont vos projets? Est-ce que vous avez des projets d'albums, des projets de spectacles?
2: Alors, il faut savoir que là, pour l'instant, ça fait incroyable parce qu'on parle des années 80. Il faut savoir qu'en France, il y a une nostalgie incroyable autour des années 80. Et là, je tourne avec un spectacle qui s'appelle Les années 80. Et on fait des énormes, on fait tous les émis, qui sont des grosses salles de 10 000 personnes. Ici en France, c'est entre 6 000 et 10 000 personnes. Et là, je viens de terminer de tourner, 9 mois de tournée, en fait. On a joué tous les vendredis, samedi, parfois le dimanche. Je sors de 9 mois de tournée. Et là, j'ai quelques dates, vraiment, là je viens vous voir, après ça j'enchaîne sur La Réunion, et puis j'ai quelques dates en Suisse, en Belgique, et je reprends la tournée à partir de novembre, et on a signé jusqu'en 2028, donc je suis reparti pour une centaine de dates avec ce spectacle des années 80.
1: Ah mais c'est génial! Et est-ce que vous prévoyez faire des nouvelles chansons? Avez-vous des projets d'albums ou quelque chose comme ça?
2: Alors, le dernier album que j'ai sorti, c'était un album qui s'appelait L'Espérance Humaine.
1: Ah ouais?
2: Et qui est un album très très personnel, vraiment. Et je pense qu'il faut du temps pour un album. Donc, c'était il y a 5 ans. Et il faut pour pouvoir écrire un album, il faut un album qui tient la route. Je pense qu'il faut vraiment replonger dans une vie réelle, quoi, et pas dans une vie de tournée. Moi, j'ai besoin de sensations pour pouvoir écrire un album et puis pouvoir le défendre. Et là, je suis pour l'instant trop dans mes tournées, trop dans le speed des tournées que pour pouvoir écrire. Donc, j'attends que cette folie s'arrête pour pouvoir prendre le temps de retrouver des sensations de tous les jours qui me donnent envie de les traduire et de les donner après, quoi.
1: Je comprends très bien. Et dites-moi, Plastique, j'ai envie de vous offrir votre demande spéciale, votre chanson préférée des années 80. Ce serait laquelle?
2: Alors, moi, il y a les années 80, pour moi, c'est un groupe anglais, c'est Depeche Mode. Depeche Mode, pour moi, c'est le son des années 80. S'il y a un son des années 80, c'est bien Depeche Mode. Et à Just Can't Get Enough, ça me ferait hyper plaisir.
1: Ah, quel magnifique choix, on va entendre donc à Just Can't Get Enough pour nul autre que Plastique Bertrand à Wow 80.
2: Ah ben, ça me fait vraiment

On vient d'entendre le I Just Can't Get Enough dans sa version Stizo Mix, demande spéciale de Plastic Bertrand lui-même. La chanson est extraite du premier album de Depeche Mode, Speak and Spell, paru en 1981. On a maintenant une demande spéciale de Alexandre Massé, qui lui nous demande le Love is a Battlefield de Pat Benatar. Excellent choix, chanson qu'on n'a pas fait jouer très souvent à War 80. Alors, on l'écoute avec plaisir, Alexandre. Voici Love is a Battlefield, juste pour toi, par Pat Benatar. Tout ça sur les ondes du FM 103.3, la radio allumée.

Et on vient d'entendre le Love is a Battlefield de Pat Benatar, extrait de son album Live from Earth, un album live, mais avec une chanson originale dessus, donc c'est assez original. C'était cette Love is a Battlefield. Et c'est presque l'heure de tirer notre révérence. De l'autre côté de la pause, il y a l'ami Stéphane Gourde qui nous attend en rappel. Et ce soir, on reste dans les années 80, avec l'année 1986. On se laisse maintenant avec une demande spéciale, celle de Sophie Morin, qui nous demande le Dynamite de Jermaine Jackson, le grand frère de Michael. Alors, pour toi, Sophie, voici Dynamite. Et je vous dis à la semaine prochaine.

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1: Ce soir, nous ferons un retour 40 ans en arrière. Vous entendrez une sélection de chansons québécoises, françaises et américaines qui étaient dans les palmarès au cours de l'année 1986, à la rétroversion de La main gauche, Joanne Blouin contre l'original de Daniel Mesquita et le triplé musical du disque La passion selon Louise de Louise Forestier. Pendant les deux prochaines heures, je vous présenterai les succès des artistes suivants. Du côté francophone, Marie-Denise Pelletier, Louis Chédid, Marc Drouin, Jeannot Bergeron, Didier Barbelivien, Serge Fiori et Niagara. Et du côté anglophone, Eurythmics, Dire Straits, One Song, Elton John et Corey Hart. Ici Stéphane Gourde, bienvenue à l'émission Dans le temps.

Bonsoir, ici Stéphane Gourde. Bienvenue à D'un temps de commencer l'émission ce soir avec deux succès en 1986 du côté du palmarès canadien. On y retrouvait la formation One Song avec Everybody Have Fun Tonight du disque Mosaïque. Et d'abord, première chanson que vous avez entendue ce soir du palmarès québécois toujours en 86, Marie-Denise Pelletier de son disque Premier Contact. 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

Donc, comme vous avez compris ce soir, c'est l'année qui nous intéresse à l'émission Dans le temps. Et donc, c'est vraiment une soirée années 80. Précédemment, vous avez eu droit à War 80 avec Patrick Delisle-Crevier et l'année 89. Alors, au programme ce soir, en deuxième heure, à la rétroversion. Alors, donc, on va entendre la chanson De la main gauche, l'original de Daniel Messiaen contre la reprise faite par Johan Blouin. Et dans cette première heure, le triplé musical du disque La Passion, selon Louise, de Louise Forestier. La semaine prochaine, dans le temps, le 1er avril, ce ne sera pas un poisson d'avril, je vous présenterai l'émission des demandes spéciales que vous avez faites, également celle de certains animateurs du FM 103.3, deux chansons, les années 60, 70, 80, 90, et il y aura un retour dans les années 70, le 8 avril, avec le palmarès de 1977. Mais d'abord, allons-y avec ce soir nos chansons palmarès en 86. Dans les prochaines minutes, il y aura la formation Boys Don't Cry du palmarès canadien avec I Wanna Be a Cowboy. Aussi, du côté du palmarès québécois, même si c'est un groupe anglais, Eurythmics était là avec la reprise de ce grand succès de Françoise Hardy de 1962, Tous les garçons et les filles, de leur disque Be Yourself Tonight. Mais d'abord, encore une fois, du côté québécois 86, François Feldman, de son disque Vivre, vivre, rien que pour toi, vous êtes à Dans le temps avec Stéphane Gourde, au FM 103.3, la radio allumée jusqu'à 23h.

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chanson qui faisait partie du palmarès au Québec au cours de l'année 86. Marc Drouin avec Vie ta vinaigrette. L'année suivante, en 87, eh bien, il y a un 33 tours qui sera lancé, aussi un spectacle que fera Drouin et sa troupe un peu partout au travers le Québec. Maintenant, dernière chanson de cette première demi-heure de Dantan, la formation Bananarama de leur disque True Confessions. More Than Physical, vous êtes toujours à Dantan avec Stéphane Gourde au FM 103.3, la radio.

0: Bananarama, More Than Physical au palmarès au Canada en 86. C'est tout pour cette première demi-heure de Dans le temps. De l'autre côté, pour la suite de l'émission, il y aura entre autres les chansons de Didier Barbelivien, de Dire Straits, de Louis Chédid et aussi le triplé musical. Avec Louise Forestier et son disque La Passion selon Louise, restez là avec vous. Stéphane Gour dans cette fin de soirée au son de la musique des années 80 à Dans le temps au FM 103.3, la radio allumée.
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Didier Barbelivien avec Revoir Montréal du palmarès québécois 86. Là, je vais tricher un peu pour le triplé musical. Alors, Louise Forestier va lancer la chanson Il m'appelle Je t'aime en 86. La chanson va se retrouver dans les palmarès au Québec l'année suivante, comme une autre chanson qui se retrouve sur l'album La Passion selon Louise, qu'elle va lancer au cours de l'hiver 87. Donc, je vous présente trois chansons ce soir. Et donc, deux ont été enregistrées lors du spectacle présenté au Spectrum de Montréal. Alors, on va entendre La valise oubliée, Cliché et aussi Il m'appelle Je t'aime. Alors vous êtes à Dantan avec vous, Stéphane Gourde au FM 103.3, la radio allumée.

C'était le triplé musical du disque La Passion, selon Louise, de Louise Forestier, qui a été lancé au cours de l'hiver 87 et s'est enregistré lors du spectacle qu'elle faisait, entre autres, au Spectrum en 86. Alors, vous avez eu droit à trois chansons. La valise oubliée, qui s'est retrouvée au Palmarès au Québec en 87. La chanson Cliché et Il m'appelle, je t'aime. 45 tours, là, en 86. Il y a eu un vidéoclip qui a été fait également. Et ça s'est retrouvé aussi au Québec, dans les Palmarès québécois plutôt, l'année suivante, en 87. Et les chansons de ce disque, les trois, du moins que vous avez entendu au triplé musical, eh bien, étaient des chansons écrites et composées par Louise Forestier et par le musicien Daniel Dechaime. Vous êtes toujours à Dantan avec vous, Stéphane Gourde. Ce soir, donc, nous visitons le palmarès de l'année 1986. Tout de suite, on s'en va du côté du palmarès canadien dans cette même année avec le groupe Dire Straits. Une chanson lancée en 1985 dans l'album Brothers in Arms, So Far Away. Vous êtes à Dalton FM 103.3, la radio allumée.

de son disque Anne, ma sœur Anne, lancé en 85. Louis Chédid avec God Save the Swing. Pour préciser, et non God Save the King, God Save the Swing, qui était au palmarès au Québec en 86. C'est tout pour cette autre demi-heure de dans le temps. Enfin, c'est tout pour cette première heure. Il en reste une autre, heureusement, parce que j'ai encore plein de chansons à vous faire entendre. Il y aura de l'autre côté de la pause, Jeannot Bergeron, Falco, Mac Lavoine, Serge Fiori, la formation AA, aussi la formation Indochine et également Uzeb. Et aussi, après 22h30, la rétroversion de La Main Gauche, la chanson originale de Daniel Messia de 82 contre la reprise faite par Joanne Blouin en 1993. Je vous invite à rester donc à l'écoute du FM 103.3, l'émission dans le temps avec vous, Stéphane Gourde, jusqu'à 23h.

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Le chanteur d'origine autrichienne, Falco, avec son succès, Der Kommissar, du disque... j'ose pas prononcer le titre, en fait. Non, j'irai pas là. Alors, ça va, parce que ça va faire un, je vais faire un accident. Alors, c'était une chanson qu'il lançait en 82, et ça se retrouvait dans le palmarès canadien 86. Et je l'ignorais, Falco est décédé en 1998, et malheureusement dans un accident en République dominicaine. C'était précédé d'une chanteuse toujours vivante, toujours avec nous. D'ailleurs, Patrick Delisle-Crevier l'a déjà reçu à son émission l'an dernier, Jeannot Bergeron, avec son grand succès recherché de son disque Féline du palmarès québécois en 86. Alors, rebonsoir, re-bienvenue dans le temps. Si vous êtes avec nous depuis 21h, donc ce soir, nous parcourons le palmarès de l'année 86. Il y aura une chronique rétroversion après 22h30 avec de la main gauche, Joanne Blouin contre Daniel Messia. Mais avant ça, d'autres chansons des palmarès en 86, du palmarès canadien. Il y avait la formation A-ha. Chanson dans 185 du disque Hunting High and Low. Le grand succès de Sun Always Shine on TV. Du côté québécois, un artiste malheureusement décédé l'année dernière, Serge Fiori, qui faisait un retour en 86 avec un album, l'album Fiori. On va entendre La Folle de Nuit. Mais d'abord, chanson qui lance 145 tours en 1984, qui s'est retrouvée au palmarès chez nous 2 ans plus tard. Alors, Marc Lavoine avec Pour une béguine avec toi. Vous êtes à Dans le temps avec Stéphane Gourde sur la radio allumée, toujours le FM 103.3 jusqu'à 23h.

de leur disque 3, lancé en 85. Indochine, avec Troisième Sexe, qui était dans les palmarès au Québec en 86. Et je crois que c'est la première chanson de ce groupe qui s'est retrouvée dans les palmarès chez nous. Alors maintenant, un artisan de la musique québécoise qui était là depuis la fin des années 60, début 70. Son premier 45 tours, il l'a lancé en 72 et on y retrouvait la chanson Pollution. Il a fait quelques 45 tours dans les années 70. En 86, eh bien, succès pour lui avec cette chanson. Donc, Pierre Mercier et le succès Amour sur le Nil. Vous êtes toujours à Dans le temps avec Stéphane Gourde, OFM 103.3.

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1: On a fait un voyage sur le bord du Nil avec Pierre Mercier. Grand succès pour lui en 86. Amour sur le Nil. Je dis grand succès, enfin, ça s'est retrouvé dans les palmarès au Québec en 86. C'est tout pour cette autre demi-heure de Dantan. De l'autre côté, il y aura les chansons d'Elton John, de Level 42, de Niagara, aussi la rétroversion. La magnifique chanson de La Main Gauche, Daniel Messia en 82 contre la reprise de Joanne Louis en 96. Restez là avec vous. Stéphane Gourde à Dantan au FM 103.3, la radio allumée.

Nikita du disque Ice on Fire, lancé en 85 par Elton John. Cette chanson tournait en 86 parce qu'elle faisait partie du palmarès canadien et tourne encore parce que vous l'entendez à l'émission d'antan avec Stéphane Gourde avec vous ce soir au FM 103.3, la radio allumée. C'est le temps de la rétroversion. Alors, la chanson de la main gauche qui faisait partie du palmarès québécois 86, chanson qui a été lancée en 82 sur le disque de la main gauche de Daniel Messiaen. Elle a coécrite la chanson avec le musicien Jean Fredonucci. Et donc, cette chanson s'est retrouvée 4 ans plus tard au Québec dans la bande originale du film Anne Trister de Léa Poul. Il y a eu plusieurs reprises de cette chanson, dont une par Mama Béa 91, par Catherine Ribeiro en 95, par Luce Dufoy en 98 et aussi par Joanne Blouin en 93 sur le disque Souviens-toi de moi, si je ne dis pas de bêtises, tant que je retrouve la ligne sur laquelle j'ai écrit le titre de la chanson. Alors, on va entendre donc ce soir ces deux, l'original et la reprise de Joanne Blouin. Vous êtes à Dans le temps, comme je vous disais, avec vous, Stéphane Gourde, FM 103.3.

de la main gauche, chanson de 1982 de Daniel Messiaen qui se retrouvait dans les palmarès au Québec en 86. On a entendu la reprise faite par Joanne Blouin. Là, je vous donne le bon titre du disque sur lequel on retrouve cette chanson. Donc, c'est le disque Souviens-moi qu'elle lançait en 93. Je vous parlais d'artistes qui ont repris cette chanson. Il y a aussi Natacha Saint-Pierre qui l'a reprise en 2013, accompagnée par Jean-Félix Lalanne sur l'album Une voix, une guitare. Et malheureusement, Daniel Messiaen n'aura pas la chance de savoir que sa chanson a été populaire chez nous en 86 parce qu'elle va décéder en 85 suite à leucémie. Alors maintenant, on change complètement de style musical. On s'en va du côté du palmarès québécois 86 avec le groupe Niagara avec Cheeky Boom, lancé en 85. Mais d'abord, le groupe Level 42, autre chanson aussi lancée en 85 du disque World Machine, la chanson Something About You. Vous êtes toujours à Dantan avec Stéphane Gourde sur la radio allumée, toujours le FM 103.3.

0: un artiste de chez nous qui était immensément populaire à ce moment-là, qu'on voyait partout. On voyait, entre autres, la pochette de disque un peu partout, entre autres dans les chambres des adolescentes de l'époque. Donc, Corey Hart avec de son disque Boy in the Box, Everything in My Heart, chanson qui se retrouvait dans les palmarès au Canada en 86. Et donc, tout pour cette autre édition de Dans le temps de ce soir. Comme source de renseignement pour les chansons que vous avez entendues à l'émission, les 12 ouvrages de Jean Couillard, répertoire des succès francophones et anglophones de 1950 à 2003, publiés aux éditions Unis. Avec vous depuis 21h à l'animation recherche, la mise en onde et la réalisation, Stéphane Gourde. Alors, dans le temps, la semaine prochaine, je serai là avec l'émission spéciale, donc l'événement spécial, c'est très spécial, des années 60, 70, 80, 90. Et la semaine suivante, ce sera le palmarès de l'année 1977. N'oubliez pas demain matin entre 6h et 9h30, il y a mon collègue Charles Gaudreau qui sera là avec son émission de bonne heure le matin. Jeudi soir à 20h, Hola avec Dominique Hudson. Et mercredi prochain, avant dans le temps, il y a Wow 80 avec Patrick de l'Île-Crevier. Pour les couche-tard insomniaques, toute la nuit, un excellent choix musical sur les ondes du FM 103.3. Peu importe ce que vous ferez, passez bonne nuit. Revenez-nous mercredi prochain à 21h avec donc vos demandes spéciales des années 60, 70, 80 et 90. Il sera bientôt 23h. 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
1: Il est 6h exactement. Merci de syntoniser le FM 103.3. C'est le 13 août 2026. Grosse émission aujourd'hui, 7h10, immédiatement après les informations avec Henri-Paul Raymond. Dominique Simard des Ducs de Longueuil va être avec moi en studio avec deux joueurs, je pense, de l'équipe. Va être très, très, très sympathique de les recevoir. Une belle saison. En tout cas, c'est un bel élan depuis juillet. Fait qu'on va en parler. Sébastien Saint-François sera avec moi également. On va parler de politique. Il y aura également Maxime Lortie qui sera avec nous un peu plus tard durant l'émission. Et revue de presse, circulation, météo, les actualités locales ici en Montérégie avec Henri-Paul, tout ça ensemble. Merci d'être là. Prends un tour de la revue de presse aux alentours de 6h30 et également 8h30 ce matin. Il sera question des la sécurité des piscines résidentielles. Il y a encore du cafouillage autour du règlement. On fera aussi mention ici là des négociations avec Washington pour un accord avant les droits de douane qui devraient augmenter d'ici le 19 août prochain. Et ben, il y a d'autres nouvelles, effectivement, qui attirent notre attention. Ce matin, la campagne électorale, ben, on est en pré-campagne, mais on peut dire en campagne. Campagne, je vais vous dire, là, il n'y a plus vraiment de suspense. Là. Ça commence le 29 ou le 30 août pour se terminer le 5 octobre. Donc, ça va être... Enfin, je suis très jaloux de voir Charles revenir en septembre parce qu'il va avoir des sujets à n'en plus finir avec cette campagne-là qui s'en vient, avec des chefs qui ont faim, des chefs qui sont prêts à être entendus par vous qui êtes les électeurs, par moi également, qui doit aller voter aussi. On commence cette émission à 6h02. Il y aura de la musique dans quelques minutes de Raph Pilon, position numéro 6 avec Boussole, et également Fred qui sera là. Et on commence avec Dumas, une journée parfaite en se dirigeant vers nos premiers bulletins circulation météo.

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1: Ben, je vais vous parler un peu de circulation, non pas un bulletin, mais de ce trou sous la chaussée avec cette fermeture sur l'autoroute 40 direction ouest à Saint-Cuthbert. Ça, c'est entre les kilomètres 155 et 151. Après, dans le fond, la fameuse halte de Berthierville, où on a souvent tendance à arrêter, faire le plein manger avant d'aller vers Québec ou de revenir vers Montréal. Cette fermeture est préventive. Elle est nécessaire suite à l'apparition d'une cheminée en bordure de l'autoroute. Et ça a été annoncé hier par le MTMD. Ce trou se situe à proximité d'un ponçon d'une longueur de 70 mètres. Les automobilistes, pour l'instant, ils ont un détour à faire vers la route 138. Il va y avoir naturellement des épisodes de congestion. Et pour l'instant, la priorité est de faire une voie de circulation en contresens pour aujourd'hui sur l'autoroute. Ça reste à suivre. Il y a eu dans ce secteur-là des fermetures, des dommages qui ressemblaient à ça en août 2025. Ce sera un dossier à suivre. C'est un secteur qui est dur et qui doit être revu, même avec le pont qui passe à Berthierville. Si vous êtes des fins connaisseurs de route, là, vous savez que ça brasse énormément. Ryan Kennedy, Witness to Madness, qu'on écoute ici au FM 103.3 en direction du premier bulletin circulation.

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7: Circulation. Avant de commencer par le territoire de la Rive-Sud, allons du côté de Montréal dans le secteur de Anjou. C'est très difficile ce matin. C'est plus d'une heure et demie pour traverser vers Boucherville par le tunnel La Fontaine. Si vous êtes sur la 40S à partir de Saint-Léonard, ça dépasse l'heure à partir d'Anjou, donc des galeries d'Anjou, vers la Rive-Sud. Du côté de la Rive-Sud vers Montréal, par le tunnel La Fontaine, c'est 15 minutes à partir de la 30, la jonction de la 20 et de la 30. Maintenant, Jacques-Cartier s'avère une bonne option ce matin vers Montréal, également Victoria. Vous commencez à avoir de la gêne à partir de Taschereau pour aller vers le pont Champlain. Ça reprend là au secteur de Pelletier, mais quand même, c'est plus lent qu'à l'habitude à 6h20. Et Kanawake présentement, Kanawake à partir, juste au premier feu de circulation avant l'entrée du pont Mercier. C'est rouge en ce moment. Du côté de Montréal, l'heure de pointe s'installe déjà là sur la 40 Ouest entre Viau et Rocklune. Et les gens qui arrivent de l'autoroute 15, arrivent nord de Montréal vers Montréal. Alors, c'est à Salaberry sur la 15 Sud. Et déjà la 13 à la hauteur de Notre-Dame sur la direction sud, à Laval. Alors, c'est déjà lent ce matin. Donc, ça va être un matin difficile, je le crois. 6h21, de bonne heure le matin.
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7: C'est 17 degrés présentement enregistré à l'aéroport métropolitain de Montréal. Coin Saint-Jean-Saint-Charles, le soleil se lève doucement. Aujourd'hui, jeudi, alternance de soleil et nuages avec un 30 % de probabilité d'averse. En après-midi, risque d'orage. Et on aura un maximum de 26 ressentis, 29, pardon. Ce soir et cette nuit, partiellement nuageux avec 30 % de probabilité d'averse tôt ce soir et un risque d'orage avec un minimum de 16. Demain, vendredi, généralement ensoleillé. Samedi également et dimanche, quelques nuages. Il est 6h22, de bonne heure le matin.
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2: Dans le journal de ce matin, à 6h30, Journal de Montréal, des détenus de Robertval devront maintenant porter des uniformes pour freiner les gangs et la contrebande en prison. Ça sera donc la première fois qu'une prison du Québec qui imposera des vêtements uniformes. On voit ça, là, c'est du coton ouaté, donc gris ou noir, pour la première fois dans une prison. Donc, c'est Marianne Lafleur qui nous en parle. On va troquer les vêtements personnels contre les uniformes. C'est un projet pilote qui vise à freiner, comme je vous disais, la contrebande et l'affichage des gangs. C'est le ministre Yann Lafrenière qui dit « Je suis vraiment, vraiment content. On vient de simplifier la vie des agents. Ce projet pilote doit débuter à l'établissement de Robertval qui va donc durer 12 mois. Comme je disais, là, on va comprendre des joggings, des shorts, des chandails, des tuques, des gants, couleur noire, couleur gris. L'annonce sera faite aujourd'hui. Dans les vêtements personnels, il y avait des poches qui pouvaient être ajoutées. Il y a aussi des détenus qui faisaient tremper leurs vêtements dans des substances pour les faire rentrer à l'intérieur des barreaux. Bref, bon, c'était tous des trucs qu'on peut avoir et qu'on peut voir en prison. A priori, le ministre dit qu'il voit ça d'un très bon œil. Dans son cas, ça va me prendre plutôt des freins pour ne pas l'étendre, c'est-à-dire de voir si quelque chose ne fonctionne pas, a donc dit le ministre. Des fouilles plus faciles pour les gardiens et c'est conçu pour le confort également des prisonniers. Et ça sera donc, c'est dans le journal. Donc ce matin, il y aura donc, de ce que je peux comprendre, d'autres articles dès samedi dans un grand dossier du journal. Il y a la campagne électorale, il y aura plusieurs enjeux, mais il y a un comité de citoyens qui demande aux partis de se positionner au sujet du règlement sur la sécurité des piscines résidentielles. C'est Martin Lavoie qui nous en parle et c'est ce nouveau règlement sur la sécurité des piscines qui est prévu pour entrer en vigueur en septembre l'an prochain, en 2027. Mais le comité citoyen est toujours mécontent. C'est le comité citoyen piscine CCP qui a fait de nombreuses représentations auprès du gouvernement pour notamment clarifier le fameux guide de règlement. Donc la CAQ, le PQ, le PLQ, QS et PCQ ont donc reçu lundi un sondage contenant 10 questions et le CCP espère faire ainsi connaître la position des principaux partis, sur ce fameux règlement. Un règlement qu'on dit qui n'est pas clair. Dans son mémoire, on dit qu'en 2020, ils ont constaté de nombreux décès dans des piscines pourtant conformes sur une période de 35 ans. Il n'y a jamais eu un enfant qui s'est noyé après être sorti d'une fenêtre dont l'ouverture doit être limitée si le mur sert d'enceinte. Si je vous parle de la saga du règlement en 97, et ça fait presque 30 ans, la fondation du comité provincial sur les piscines privées qui regroupe 18 organisations voyait le jour. En 2000, ils ont émis un rapport. En 2010, entrée en vigueur du règlement sur la sécurité des piscines résidentielles. 1er juillet 2021, on dit qu'à compter du 1er juillet 2023, les piscines perdront leurs droits acquis et doivent se conformer au règlement de 2010. 2022, l'application est reportée au 30 septembre 2025. 19 septembre 2025, la date butoir du 30 septembre est annulée. Et donc, 22 octobre 2025, on parle de nouvelle échéance pour se confirmer. En 2027, j'en suis même essoufflé. Donc, c'est un dossier qui est toujours pas terminé et qui reste à suivre. Il y a, on parle depuis hier également de tous ces dossiers sur les effets scolaires. Maintenant, on a, c'est Julien McEvoy qui nous en parle. Mathieu Lefebvre, président de magasin scolaire CESCO avec son associé, qui maintenant peuvent offrir en quelques clics le service à la maison en quelques minutes avec des rabais également. On dit que les effets scolaires peuvent être livrés à la maison en 5 minutes chrono avec cette entreprise québécoise qui veut donc rendre plus facile la vie aux parents. Donc, allez voir ça dans le journal. Là, ça peut être à des bons prix également. Et eux le font pour vous selon la liste et votre école et les choix que vous devez avoir. Il y a aussi cette guerre commerciale et je parie qu'on va en parler à 7h35 avec Sébastien Saint-François dans sa chronique. Mais est-ce que Carney pourra éviter de perdre la face dans un autre chapitre de cette guerre commerciale? C'est une analyse de Guillaume Saint-Pierre qui parle que la pression monte sur Mark Carney qui s'est placé depuis le début de son entrée en politique comme un champion des négociations. Et cette prétention est rudement mise à l'épreuve et dès là jusqu'à la semaine prochaine parce que dans 6 jours exactement, les États-Unis menacent d'imposer des tarifs de 50% qui pourraient faire très mal à plusieurs entreprises ici, particulièrement au Québec. Dans la dernière année, le premier ministre a joué à l'horloge en insistant sur le fait qu'un bon deal pour le Canada était la seule option. Et par contre, le contexte, on le dit, est explosif. Et c'est un dossier qui sera à suivre parce que c'est pas terminé. Et on a tous des doutes voir si dans une semaine, ça fera le plaisir du président Donald Trump. Rappel chez Costco, ça c'est toujours QMI qui nous en parle, c'est des yogourts grecs vendus chez Costco qui font l'appel d'un rappel pour une possible présence de moisissures dans les produits. Le produit de nature biologique de Greek God de la société Ain Celestial, ainsi que celui au miel de la même marque pourrait contenir de la moisissure, donc veuillez ne pas les consommer, vendre ou distribuer les yogourts visés par ce rappel. Vous pouvez retourner les produits touchés à un entrepôt Costco où ils seront remboursés. Alors, les numéros de produits sont affichés sur le site. Vous pouvez aller voir si vous avez ça en votre possession. Ben, je vous conseille naturellement, regardez une petite gêne, peut-être pas y goûter. Dans la Une du Journal de Montréal également, il y a, on parlait de l'industrie québécoise sur les vêtements qui sont sur les nerfs suite à aux annonces de 50% des tarifs américains. On a aussi les premières images de la suite et la fin de la saga familiale qui aura duré une saison et demie seulement d'Indomptable à TVA. Il y a toujours la loi 101 et le PLQ. Les propos du candidat Farnell Morissette sont toujours critiqués. Ça fait quand même un bout qu'il les a dit, mais ils font donc ils réapparaissent dans les actualités. Dans les dossiers qui seront en ligne ce week-end, samedi, dans le journal, eh bien là, on parle de ces cellulaires qui sont introduits en contrebande en prison. Ben, il y aura des peines, probablement plus sévères avec les détenus surpris avec un téléphone cellulaire ou impliqués dans l'introduction de contrebande en prison. Alors, on verra c'est quoi, mais c'est une réforme qui devrait être annoncée aujourd'hui, jeudi, par le ministre de la Sécurité intérieure, M. Yann Lafrenière. Nous, on s'en va à la pause. Au retour de la musique de Félix Lemelin, Gabriel Goulet et Dan Darèche, suivi de la circulation et de la météo.
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3: Circulation pour traverser vers Montréal, le tunnel La Fontaine, 6 minutes à la hauteur de l'autoroute 20. On a Jacques Cartier qui s'avère une bonne option à date ce matin. Victoria également. Champlain, c'est difficile à la hauteur de Milan. Maintenant, on perd de la vitesse jusqu'à Taschereau. Et c'est difficile également l'entrée du pont. Et puis, ça se poursuit jusqu'au milieu du pont du Tablier et ça reprend de la vitesse par la suite. Merci également. C'est la dizaine à la hauteur du suite de circulation en arrivant de Ganawake. Voilà. Donc, si vous êtes du côté de Montréal maintenant, vous avez, c'est l'heure complète. 1h05 pour traverser vers Boucherville par le tunnel La Fontaine dès le carrefour vers le carrefour carrefour Galerie d'Anjou, pardon, trop centre d'achat à Montréal. La 40 direction ouest entre cette Galerie d'Anjou et le Royal Mount. On compte 40 minutes. Ça va être plus difficile entre la Jeunesse et Rockland. Et de Rockland à Royal Mount aussi, c'est arrêté. L'autoroute 13 ce matin vers Montréal, c'est difficile à la hauteur de Clairoux. Donc, c'est pratiquement la hauteur de la 440. Autoroute 15, vous perdez de la vitesse à Cartier jusqu'à Rockland. Et Descaries, pour l'instant, le gros du trafic se concentre entre Jean Talon et le Royal Mount, direction nord. Nord et sud de circulation, 6h48. 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
3: 17 degrés présentement enregistrés à l'aéroport métropolitain de Montréal. Aujourd'hui, alternance de soleil et de nuages avec un 30 % de probabilité d'averse en après-midi avec risque d'orage. Maximum 26, ressenti 29. Ce soir et cette nuit, partiellement nuageux avec un 30 % de probabilité d'averse. Tôt ce soir avec un risque d'orage avec un minimum de 16. Demain, vendredi, bonne nouvelle, généralement ensoleillé avec un maximum 26. Ce week-end, on parle de 25 ensoleillés ce samedi et nuageux dimanche, 25 degrés également.
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3: En route vers les actualités avec Henri-Paul Raymond à 7h. On aura bien sûr 7h35 Sébastien Saint-François. 8h10 Dominique Simard des Ducs de Longueuil. Et en fin de jour, en fin d'émission, on aura donc on aura avec nous d'autres invités également qui vont se joindre à nous. Et on va y aller en musique dans quelques instants. Léa Jarry, Foraine, position numéro 4 au décompte franco. On commence ça avec Whedon. 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
1: 7h13 août 2026. Merci d'être au FM 103.3. On est ensemble jusqu'à 9h30. Avant d'aller aux actualités, nous aurons à 7h35 Sébastien Saint-François. À 9h10, Maxime Lortie sera avec nous en studio. On va parler donc de sa chronique habituelle. Je suis vraiment content de le recevoir. Sinon, bon, on fera le tour des actualités ensemble. Ça brasse partout dans le monde. Et ça nous donne du contenu de qualité avec vous. 7h01, on s'en va avec Henri-Paul Raymond.

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1: Bon matin, Monsieur Raymond. Avalez cette gorgée de café.
2: Oui, d'ailleurs, dernière minute.
1: Hein? Ben oui. Fermeture de bretelles à Longueuil après un bris d'aqueduc.
2: Un bris d'aqueduc entraîne des fermetures de bretelles dans le secteur des routes 134 et 116 à Longueuil. Et ce, depuis le 11 août, les bretelles reliant la route 134 en direction est à la route 116 en direction est, complètement fermées. L'accès de Grande Allée vers la route 116 vers l'est toujours est aussi fermé. Le ministère des Transports prévoit maintenir ces entraves pendant environ une semaine, mais précise qu'elles seront levées dès que possible. Selon l'évolution des travaux, les automobilistes doivent suivre des chemins de détour indiqués par la signalisation temporaire. Les usagers doivent respecter la signalisation afin d'assurer leur sécurité et celle des travailleurs présents sur le site. La ville de Longueuil, elle, répond aux questions concernant l'avancement des travaux.
1: Il y a la police du Roussillon qui veut retrouver un individu qui serait soupçonné de fraude.
2: Exact. La régie de police intermunicipale Roussillon cherche à identifier un suspect lié à une fraude de type faux représentant survenue à Saint-Constant en mai 2025. Une dame avait alors été piégée par un individu se faisant passer pour un agent de sécurité BMO. Le suspect lui a fait envoyer ses cartes par Uber Delivery et il a ensuite effectué plusieurs achats dans des commerces de Montréal. Il s'agit d'un homme de 20 à 25 ans, 5 pieds 10, 170 livres, cheveux bruns, longs, attachés et moustaches. Il portait un chandail blanc à ce moment, un sac noir et des souliers bleus. Toute information peut être transmise au sergent détective Loranger à la police du Roussillon. Je te donne le numéro vite fait.
1: Oui.
2: 450-638-0911. 450-638-0911, poste 87.
1: Il y a une nouvelle école Notre-Dame qui est prévue à Audubon Park.
2: Exactement, parce que les élèves de l'école Notre-Dame peuvent être assurés d'intégrer une toute nouvelle école, et ce, dans quelques années. Dans les faits, le Centre de services scolaires des Patriotes et la Ville viennent d'officialiser la cession du terrain destiné au futur établissement, terrain situé dans le quartier Le Patriote, au 1100 chemin des Patriotes Sud. Le projet découle d'une autorisation ministérielle accordée en 2020 pour démolir et reconstruire les deux pavillons actuels. Faut savoir que ces derniers datent de 1926 pour l'un et de 1952 pour l'autre et des expertises effectuées sur les bâtiments ont révélé leur importante vétusté et la reconstruction s'avère moins coûteuse que la rénovation. La nouvelle école d'une valeur de 53 millions de dollars devrait couvrir 7680 mètres carrés, soit la dimension de près d'un terrain et quart de football. L'établissement va comprendre 8 classes de préscolaire, 24 du primaire, 3 locaux de service de garde, une salle de motricité et un gymnase double. Un scénario prévoit l'arrivée des élèves dans le nouveau bâtiment en septembre 2028.
1: Et le pont Samuel de Champlain qui sera fermé à deux reprises en août.
2: Le pont Samuel de Champlain fait l'objet de travaux de resurfaçage à la fin du mois d'août, ce qui entraîne des fermetures complètes dans une direction à la fois. Dans un premier temps, la circulation en direction sud vers Brossard est interrompue de vendredi 21 août 23 heures jusqu'à lundi 24 5 heures. La piste multifonctionnelle demeure accessible. Toutefois, une semaine plus tard, la circulation en direction nord vers Montréal sera fermée de vendredi 28 août 23 heures jusqu'au lundi 31 août 5 heures. La piste multifonctionnelle également fermée durant cette période. Selon les responsables du pont, la Société des ponts Jacques Cartier et Champlain, ces travaux visent à préserver l'intégrité de l'infrastructure et à assurer la sécurité des usagers et des chemins de détour recommandés seront dévoilés avant chaque fermeture.
1: Exceptionnellement, ce matin, ça sera à 8h10 que je vais parler des Ducs. Ça va être avec Dominique Simard en studio.
2: Ah bon, il vient de s'annuler, se reporter.
1: Ben oui, on a mis ça une heure plus tard, mais ça va être une bonne nouvelle parce que il y a Daudier hier qui a mené les Ducs à une belle victoire.
2: Écoute, les Ducs de Longueuil ont vaincu les Cardinals de la Salle 9 à 6 hier soir grâce notamment à une solide performance de Zachary Daudier, comme tu l'as dit. Le frappeur a produit 4 points sur 2 coups sûrs, dont 2 doubles en plus d'obtenir un but sur balle. Longueuil a pris les devants 3-0 en troisième manche lorsque Daudier a frappé un double bon pour 2 points. Après avoir vu la Salle créer l'égalité égalité en sixième. Les Ducs ont repris les devants 6-3 en septième grâce au double de Daudier, Samuel Tremblay et Anthony Simarker. Les Cardinals ont toutefois nivelé la marque en fin de septième manche. Longueuil a finalement tranché en huitième avec des points produits par Jérémy Gagné, encore une fois Daudier et Simarker. Drédian Baudin a lancé pendant 5 manches et un tiers, accordant 3 points. Justin Nardoni a ensuite blanchi la salle pendant une manche et un dixième environ. Les Ducs affronteront de nouveau les Cardinals ce soir jeudi, à domicile cette fois.
1: Il y a des parcours de golf qui sont à essayer sur la Rive-Sud.
2: Ben, je veux le mentionner rapidement, si tu me permets, parce que l'offre de golf se maintient sur la Rive-Sud, et ce, malgré des fermetures de lieux durant les dernières années. C'est le cas notamment pour les clubs de golf de Brossard, de La Prairie et de Candiac qui ont fermé leurs portes, si l'on veut bien. Au cours de la dernière décennie, ils ont fait place à des projets immobiliers réduisant l'offre de parcours pour les amateurs de golf sur la Rive-Sud. Mais malgré ces fermetures, la région compte encore plusieurs terrains pour profiter du reste de la saison. À Longueuil, par contre, ben cependant, le parcours du Cerf demeure une référence avec ses deux parcours de 18 trous et ses installations complètes. Du côté de Saint-Basile-le-Grand, club de golf Rive-Sud offre un parcours de 18 trous reconnu pour son tracé au pied du mont Saint-Bruno. Les golfeurs à la recherche d'une ronde plus rapide peuvent se tourner vers le club de golf Saint-Lambert et son parcours de 9 trous, tandis qu'à La Prairie, l'Express mise davantage sur la pratique avec son terrain d'exercice, son parcours et ses installations technologiques avec son simulateur. Tu sais qu'il y a eu des changements au niveau du terrain de golf de La Prairie. On a perdu beaucoup de terrain. Enfin, ceux qui souhaitent sortir un peu des grands centres peuvent découvrir le golf des îles de Boucherville qui, lui, propose une expérience unique en plein cœur du parc national.
1: On se reparle à 8 heures.
2: Bien sûr.

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2: Alors, les traversées de la Rive-Sud, commençons par Mercier. C'est du côté de Ganawake vers Montréal que c'est lent. Mais vous reprenez de la vitesse directement sur le pont. Et du côté de Montréal, entre Early, la salle Early et la Fort, ça se passe bien jusqu'à l'échangeur Saint-Pierre. Le pont Samuel de Champlain, ça ralentit. L'entour de Taschereau reprend un peu vers Milan. L'entrée du pont se passe bien. Un petit peu de trafic pour traverser vers Montréal. C'est direction 10 Sud que ça se complique pour aller vers la Rive-Sud. Sud, là, sur le pont. Présentement, je regarde les caméras de surveillance. Il y en a une de fermée. Là. Je ne suis pas en mesure de vous dire exactement qu'est-ce qui se passe, mais c'est à l'arrêt. Donc, il y a une voie de retranchée pour l'instant. Donc, c'est un peu plus long pour traverser. On parle d'une quinzaine. Maintenant, le tunnel La Fontaine vers Montréal par Boucherville, ça se passe bien. Tout est revenu à la normale. Pour traverser de Montréal vers Boucherville, c'est 30 minutes à partir des promenades Galerie d'Anjou. Alors, je regarde Jacques-Cartier ce matin, ça se passe bien. Également, Victoria. Du côté de Montréal, maintenant, l'autoroute 40 entre les Galeries d'Anjou et puis Royal-Mante, direction ouest sur la 40. Vous perdez de la vitesse à Viau, c'est rouge jusqu'à la Jeunesse. Ensuite, de la Jeunesse jusqu'au coin du rond-point de l'Acadie, également, c'est difficile. La vitesse reprend là, jusqu'à Royal-Mante. Et pour accéder à Descaries, direction sud par la 15, c'est lent. Donc, les traversées de la rive nord vers Montréal. L'autoroute 15 à signaler, c'est Henri Bourassa. C'est à l'arrêt jusqu'à Rockland. Sinon, ça se passe bien sur l'ensemble du réseau routier. 7h18, de bonne heure le matin.
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2: 17 degrés enregistrés présentement à l'aéroport métropolitain de Montréal. Alors, aujourd'hui, on parle d'alternance de soleil et de nuages avec un 30 % de probabilité d'averse en après-midi. Risque d'orage en fin de journée. Maximum 26, ressenti 29. Ce soir et cette nuit, un minimum de 16. Demain, vendredi, généralement ensoleillé avec un maximum de 26, ressenti 28. Dans la nuit, un minimum de 14. Samedi, dimanche, on annonce du beau soleil, un peu de nuages dimanche sans pluie. On fera un bilan plus complet lors de cette émission.
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2: 7h30, Sébastien Saint-François parlera avec moi d'actualité nationale, provinciale et même nationale. Beaucoup de sujets. J'ai vu la liste, là, on va avoir beaucoup de plaisir. Pour l'instant, on va aller en musique. Dans quelques instants, de la musique de Olivier Couture, Charlotte Cardin. On commence avec Jeff Posé, puisqu'il le faut, il est 7h21.

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1: 7h31, Sébastien, bon matin.
2: Salut, salut.
1: Sébastien, je pense qu'on a beaucoup d'actions avec cette pré-campagne là qui est déjà commencée. Là, on s'entend. Moi, je vous dis qu'on est en campagne, point. Là, mais,
2: ah oui. Oui.
1: Pour un chroniqueur comme toi, ça va donner pas mal de jus pour les prochaines semaines. Bien, bien des cadeaux également en termes de chronique. Là.
2: Ah, c'est sûr, hein, ça va être un automne chargé. Ce matin, je voulais soulever un peu je voulais parler des promesses électorales qu'on commence déjà à nous faire. Alors, faut se rappeler d'une chose, hein, avant toute chose, faut se rappeler qu'on est dans une situation budgétaire complexe au Québec en ce moment. On fait face à des déficits historiques. Je vais prendre trois exemples. Je vais commencer par M. Duhaime, donc du Parti conservateur du Québec, qui s'est engagé à nous accorder les plus grandes baisses d'impôts et de taxes de l'histoire du Québec. Alors, sans nous dire, bien sûr, comment il va financer tout ça. Ensuite, on a le PQ hier qui nous a annoncé un projet de passe de transport en commun qui coûterait 95 $ par mois, applicable à la grandeur du Québec. Donc, on sait que ça coûte cher. Là. Il donnait des chiffres hier, là, une passe là, qui te permet d'accéder à Montréal, Rive-Sud, Laval, c'est 281 $ par mois. C'est de l'argent. Mais là, il nous promet de baisser ça à 95 $. Donc, on pourrait même aller à Québec utiliser les autobus. Là, bon, n'importe où. Quand on sait que les sociétés de transport en commun font face à des déficits aussi assez lourds et que l'achalandage n'est plus au rendez-vous depuis la pandémie. On n'est pas revenu au niveau pré-pandémique à ce jour. Donc, lui aussi, il dit, attendez, on va vous montrer notre cadre financier. Vous allez voir comment on va financer ça.
1: Ah, puis j'ai hâte de voir, Sébastien, là, la face des dirigeants de ces sociétés de transport.
2: Oui,
1: exactement.
2: Puis rappelons-nous, là, ils ont haussé dans la région de la CMM, ils ont haussé nos immatriculations de 150 $ d'une shot, comme on dit. Pour justement financer le transport en commun. Donc, tu sais, il y a quelque chose qui m'échappe là, dans cette promesse-là, mais bon, ça sera à suivre. Puis on a eu également Québec solidaire hier. Québec solidaire, on n'a pas beaucoup entendu parler cet été. Là, ils sont revenus à la charge hier avec leur idée d'épicerie publique. Là, ils voudraient ouvrir une quinzaine d'épiceries publiques au Québec au coût de 100 millions, supposément. Je ne sais pas d'où sort ce chiffre. Et puis, ça coûterait, je pense, 80 millions par la suite à entretenir ça, puis qu'on réinjecterait les profits, entre guillemets, parce que ça ne serait pas à but lucratif, mais bon, pour entretenir tout ça. Puis, bon, un, le chiffre de 15, est-ce que tu penses que tu vas concurrencer des Costco, puis des
1: métros,
2: puis des. Tu sais, pour faire baisser les prix, j'ai des gros doutes. Puis, deux, est-ce que c'est au gouvernement de s'engager là-dedans? Ça me fait penser au maire de New York
1: là, oui.
2: s'est engagé dans cette voie-là, mais on sait que le maire de New York il a été traité de tous les noms par Trump parce qu'il était tellement, tu sais, c'était la gauche communiste quasiment là aux yeux du président américain. Donc, tu sais, en tout cas, je sais pas là, puis ce n'est qu'un début. Hein.
1: Tu sais, à la blague, il y en a qui mentionnent que bon, on parle d'un Costco. J'ai lu ça, Costco / Club Price version Wish. Tu sais, je sais que c'est un peu raide ce matin à entendre, mais quand même, tu sais, en tout cas, ils seront pas au pouvoir, si on peut vous l'annoncer là, mais je veux dire, c'est des idées un petit peu. Peu spécial pour un Québec qu'on veut plus fort. Là.
2: Absolument. Puis le problème, c'est que je crains qu'on va vivre une surenchère de promesses électorales sur le dos du coût de la vie.
1: Exact.
2: Parce qu'on sait que le coût de la vie en ce moment est un gros problème. Il y a un sondage léger qui est sorti en début de semaine qui plaçait coût de la vie et pouvoir d'achat en deuxième position des préoccupations des Québécois. Je pense à 42%. La santé, services sociaux arrivent en premier. Donc, c'est sûr que le coût de la vie sur toutes les lèvres en ce moment, la flambée des prix à l'épicerie, la surenchère dans l'immobilier qui se poursuit. Donc, c'est sûr que le coût de la vie a le dos large. Puis là, les partis vont vouloir nous séduire avec des engagements qui vont nous aider à absorber ce coût de la vie-là. Mais il ne faut pas oublier le portrait général des finances publiques au Québec. Puis c'est pas vrai qu'on a les moyens, en 2026, de promettre mer et monde à tout le monde, puis de continuer notre petit train-train, parce qu'il y a un sérieux redressement à faire des finances publiques. Puis tu sais, quand j'entends M. Duhaime, ça me surprend un peu, parce que tu sais, promettre, c'est facile de dire, ah, moi, je vous promets la plus grosse baisse d'impôts de l'histoire. Ben oui, mais comment tu vas financer ça, mon homme? Puis comment tu vas faire pour redresser les finances publiques en même temps? dans quel service tu vas couper, puis là, on a le droit à des réponses vagues. Puis, parce que je pense que M. Duhem, il va falloir qu'il fine-tune, comme on dit, qu'il peaufine son discours, parce que, tu sais, des promesses faciles et creuses de même, les gens en ont entendu au fil des années, puis je pense pas que ça pogne tant que ça aujourd'hui. Là.
1: Mais tu sais, je t'arrête de comprendre un peu le phénomène d'Éric Duhem. Tu sais, on en parlait la semaine passée, je pense que ça ferait bien de voir quelques députés
2: absolument.
1: Pour pouvoir débattre en chambre, mais il y a un podcast, il est pas sorti, il va sortir sous peu, j'ai vu un extrait, c'est Contact avec Stéphane Bureau, puis son podcast, il dit, je veux copier quasiment mot pour mot le modèle albertain. C'est là où j'ai dit, tu sais, ça peut être un peu compliqué, là, je veux dire, on n'est peut-être pas non plus, c'est ça.
2: On n'est pas l'Alberta, on n'a pas la même culture, je pense pas qu'on puisse implanter le modèle albertain tel quel au Québec, je pense pas que les Québécois, c'est ce qu'ils veulent. Mais cela dit, c'est sûr que oui, il y a du. Je comprends le message fondamental de Duhem, c'est qu'il faut dégraisser l'État, il faut arrêter d'être les plus taxés sur le continent. Puis moi, ça vient me chercher parce que je suis d'accord qu'on paye beaucoup. Il y a encore beaucoup de gaspillage, on le voit dans l'appareil étatique. Mais de là à tout scraper puis à faire table rase dans les services publics, puis je vais baisser vos impôts, vous allez voir. Ouais, mais il y a quand même des systèmes et des services auxquels on tient comme société. Puis c'est pas vrai qu'on peut les maintenir et voire les améliorer parce qu'ils ont besoin d'être améliorés en promettant des baisses d'impôts historiques. Là, tu sais, à un moment donné, ça balance plus. Là.
1: Les libéraux dans tout ça, ils étaient tranquilles cet été. Il me semble qu'ils n'ont pas promis grand chose. On entend peu parler, il y a quelques promesses, mais on voit pas grand-chose.
2: Jusqu'à maintenant, là, je veux dire, c'est pas, y a pas grand-chose en effet. Puis ils ont un sérieux problème, hein, parce qu'ils ont baissé. Il y a eu un sondage cette semaine qui est paru hier ou avant-hier. Ils sont en baisse, les libéraux, notamment dans l'électorat francophone, sont à 13% selon ce sondage. Ils ont un méchant problème. Milliard, moi, au début, je trouvais que c'était bien dans le sens que c'était un homme relativement jeune, dans la quarantaine, représente une nouvelle génération. Je le préférais à Pablo Rodriguez.
1: Oui, tout à fait.
2: Rodriguez traînait des casseroles en masse, là, puis on a vu ce que ça a donné au final. Mais Milliard, je veux dire, son été a été raté. Hein. Il s'est pas plus fait connaître par les gens qu'il connaissait pas déjà. Et puis, c'est ça, c'est maigre, là.
1: Ouais.
2: Leur présence est maigre, donc j'espère qu'ils ont un bon plan médiatique pour parce qu'on est déjà... La campagne électorale va être déclenchée d'ici deux semaines. On parle du 27 dans ces eaux-là. Ils ont tout un déficit de notoriété à rattraper.
1: Oui, tout à fait. Et écoute, Mme Fréchette, l'équipe Christine Fréchette, là, je veux dire, on comptait, c'est quasiment un milliard, là, je pense. En tout cas, c'était plusieurs millions de dollars de promesses. Là, ça, ben écoute, ça restera à voir, mais...
2: Centaines de millions.
1: Oh, exact, c'est ça. J'ai peut-être été loin avec mon milliard, mais des centaines de millions. Et là, on tombe dans des promesses qu'on ne voit plus la lumière parce qu'il y en a tellement que l'on se dit, ben là, c'est parce que c'est correct, là. On va peut-être voter pour toi, là. On le sait, t'es là, mais là, à un moment donné, je veux dire.
2: Tu regardes le sondage, elle revient à son point de départ. Elle a baissé légèrement pendant l'été, malgré toutes les annonces qu'elle a faites. Donc, le portrait, la CAQ, oui, est en meilleure posture qu'au moment du départ de François Legault, on s'entend. Mais les gains qu'elle avait réalisés, elle les a perdus, puis est revenue autour de 21%, je pense, dans les sondages. Donc, tu sais, c'est un peu le statu quo qu'on avait comme portrait de départ. On est devant une situation de gouvernement péquiste, potentiellement minoritaire à l'heure actuelle, mais tout reste à jouer. Là, mais les chances sont très fortes que le prochain gouvernement sera mené par PSPP. Là.
1: Sébastien, la guerre commerciale, là, on est à minuit moins une de tarifs épouvantables de 50% sur beaucoup, beaucoup d'items. Puis même au Québec, on va être peut-être plus frappé que d'autres provinces.
2: Précisons-le aussi, c'est des tarifs n'importe quoi, encore une fois.
1: Exactement. Tu regardes
2: c'est
1: ça.
2: C'est du gros n'importe quoi, des menaces.
1: Oui, c'est ça, exactement. Ben, c'est des menaces. Puis de toute façon, j'ai l'impression que là, c'est sûr que là, la pression, en fait, c'est les titres partout ce matin, la pression est sur Carney. Mais en même temps, est-ce que les dés sont-tu pipés d'avance dans le sens que lui va voir l'offre dans ses mains pour faire next, that's it, c'est peut-être une game tout simplement, puis nous autres, on est pognés pour, excusez les termes ce matin, là, je parle mal, mais on est pris pour tout simplement attendre.
2: J'ai entendu, parce que ça négocie fort là, dans les coulisses, ils sont supposément qu'il y aurait une entente, un projet, on va parler d'un projet d'entente qui doit être soumis à Donald Trump lundi, Et ce que j'ai entendu c'est ce matin, je crois, plutôt, j'ai lu dans le journal, c'est que apparemment du côté des Canadiens, ils n'aiment pas l'offre qui est sur la table, ouais, notamment au niveau des tarifs sectoriels. Le Canada, ce qu'il essaie de faire, c'est de ce que j'ai compris, c'est d'accepter certaines concessions, encore une fois. Ouais. Bon, on parle de l'alcool, mais tu sais, l'alcool, ça relève des provinces, là, mais en tout cas, ça dérange bien gros Donald, même s'il ne boit pas. Ouais. Il ne boit pas d'alcool, mais ça le dérange bien, bien gros, la non-vente d'alcool là, sur nos tablettes. En tout cas, pour obtenir des réductions de tarifs sectoriels, pensons acier, aluminium, automobile, les tarifs qui font mal, les droits de douane qui nous font mal, particulièrement au Québec, en Ontario. Et ça a l'air que ce que les Américains offrent à l'heure actuelle n'est pas à la satisfaction des Canadiens. Ouais. Donc, est-ce que ça court-circuite tout? Est-ce que ça va négocier jusqu'à dimanche soir? Je ne sais pas. Est-ce que Trump, tu sais, c'est pas qu'il l'aurait jamais fait, hein, pourrait arriver puis dire bon, ben là, je donne encore 2 semaines à la négociation, mm-hmm, qu'il repousse son affaire. Chose certaine, tout le monde est pas mal fatigué ce jeu macabre là et malsain. Là. Ouais. J'ai hâte de voir ce qui va arriver la semaine prochaine parce que tu sais, bon, il y a l'image aussi. Carney est en voyage. Ouais. Personnel en Italie cette semaine. Ça paraît pas très bien. Là. Okay, on sait que c'est pas lui qui négocie personnellement puis qu'il y a ses équipes, là, puis notamment le ministre Leblanc là, qui est à Washington encore cette semaine. Mais tu sais, question image, M. Carney, c'est la coule douce en Italie. On dit qu'il a son cellulaire avec lui, j'espère bien. Mais ça donne une image particulière. Mais chose certaine, la semaine prochaine, c'est une grosse étape. Je sais pas, moi, honnêtement, je fais pas de prédiction, ça reparlera jeudi prochain. Ouais. Parce que Trump peut très bien dire le 19, bon, ben, j'ai décidé, les Canadiens sont assez gentils, fait que j'ai décidé qu'on va prolonger la négo de 2 semaines, c'est exemple. Dieu sait.
1: On pourra jamais dire que Dominique Leblanc ne travaille pas, par contre. J'ai jamais vu quelqu'un faire autant d'aller-retour à Washington, là. C'est Hermès doit être assez plein, il travaille fort, là.
2: Mais c'est un chroniqueur à la télé cette semaine qui soulevait le point, je me souviens pas lequel. Mm-hmm. C'est une image qui parle beaucoup. C'est habituellement, lorsque tu as des négociations dans deux pays comme ça, bon, on s'échange les lieux de négociation. T'sais, les Américains vont venir au Canada, les Canadiens vont aux États-Unis. Là, cette fois-ci, comme on le voit, c'est constamment Leblanc puis la négociatrice en chef qui se rend à Washington. Hein. Ça donne une image forte, ça. Ça veut dire c'est les Américains qui mènent le bal. C'est à vous de vous déplacer, venez nous voir si vous voulez nous parler. Nous, on n'a pas de temps à perdre à venir au Canada. Moi, je trouve que c'est une image qui parle très fort.
1: Oui, effectivement. Puis en terminant, là, on parlait que Mark Carney se la coule douce en Italie, mais là, on a quand même le président Trump qui se la coule douce au golf. Ben, oui, tu m'as envoyé à
2: Fouillard. Je t'ai envoyé l'image. C'est une image qui parle. Hein.
1: Ben oui.
2: La sécurité autour de Trump, à cause de la guerre contre l'Iran, les Iraniens, c'est leur cible numéro un. Hein. Ils aimeraient bien ça, je pense, l'éliminer. Puis le Secret Service a des rumeurs, entend des choses, il y a du renseignement. Donc, on a renforcé énormément la sécurité autour de Trump, alors que c'est déjà une sécurité intense autour d'un président.
1: Ben oui.
2: On a appris notamment que lorsqu'il a quitté le sommet de l'OTAN, au mois de juillet en Turquie, on l'a switché d'avion parce qu'il y avait eu une menace considérée comme sérieuse que le nouvel avion Qatari pouvait être en péril parce qu'il n'est pas encore muni de toute la technologie de l'ancien Air Force.
1: Oui, exactement.
2: Fait qu'ils l'ont mis dans un camion de restauration. Ils l'ont transféré en catimini dans l'autre avion. Moi j'ai vu l'image hier, je te l'ai fait suivre. Il est sur son court de golf au New Jersey.
1: Oui.
2: Il y a l'espèce de patente antimissile à côté de lui. Donc on déplace des
1: Mais c'est un Hummer antimissile avec des barbelés
2: pour abattre des missiles. Donc ça le suit partout où il est. Donc il est en train de jouer au golf lui puis il y a ça à côté de lui. Imagine combien ça coûte. Tout ça, déjà le déploiement de sécurité autour d'un président, c'est de l'argent, c'est énorme. C'est un budget pharaonique. Imagine en ce moment déplacer d'artillerie antimissile puis tout ça chaque fois qu'il s'en va jouer au golf. C'est hallucinant. Ça ne s'invente pas, comme je dis, puis on n'aurait jamais pensé que ça serait possible.
1: Ah non.
2: Puis c'est loin d'être fini. Hein. Il est encore embourbé dans cette guerre-là. Puis il répète les mêmes clichés. Puis grosse nouvelle hier aussi qu'on a appris. Sa porte-parole va quitter à la fin du mois.
1: Ben
2: Caroline Leavitt, qui vient d'avoir un deuxième enfant. Honnêtement, je ne sais pas comment elle faisait pour occuper son poste. Puis elle le dit, je me suis rendu compte que c'est impossible pour moi de m'occuper de mes enfants comme je veux bien. Mais il perd un gros morceau.
1: Oh, oui, hein, c'était
2: elle le
1: visage
2: défendait,
1: fort.
2: Là, oui. Elle le défendait à l'os, là, puis elle répétait tous ses messages à la perfection. Puis faut dire qu'elle faisait une bonne job.
1: Oh, exact.
2: De promouvoir le bouillie qui sortait de la bouche du président. Mais là, je ne sais pas qui va la remplacer. Parce que rappelons, au cours de son premier mandat, il y en avait eu plusieurs porte-parole, dont un certain Scaramucci qui avait duré 11 jours.
1: 11 jours, oui, c'est ça exactement, je me souviens. On regarde ça. Écoute, on tient ça dans l'agenda pour la semaine prochaine. Puis sinon, ben passe une belle semaine.
2: Parfait, toi aussi.
1: Merci.
2: Salut. Bye.
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1: 17 degrés présentement enregistrés à l'aéroport métropolitain de Montréal. Ça va être une belle journée aujourd'hui. Quand même un peu de nuages, mais sans pluie. Peut-être un peu d'orage en fin de journée. Maximum 26, ressenti 29. Ce soir et cette nuit, un minimum de 16 avec des risques d'orage en début de soirée. Cette nuit, minimum 16. Demain vendredi, généralement ensoleillé avec un maximum de 26, minimum 14 en pleine nuit. Et samedi et dimanche, pour l'instant, samedi officiellement, c'est du beau soleil, quelques nuages dimanche, mais on regarde les évolutions d'ici demain pour voir que ce week-end va se passer. Mais à date, ça s'annonce très, très bien.
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1: J'aimerais vous dire que sur la 132 présentement, tout près de Roland-Thérien et ça jusqu'à Jean-Paul-Vincent, il y a des travaux de maintenance, donc c'est lourd là, aller vers le tunnel La Fontaine. Je t'en parle habituellement la circulation, mais c'est en cours présentement, donc prévoyez le coup là. L'accès au tunnel La Fontaine par la 132 est difficile à partir de Roland-Thérien. On en reparlera un peu plus tard dans cette émission. Dans quelques minutes, soit après le bulletin d'Henri Paul, on aura Dominique Simard des Ducs. On va parler de cette belle victoire hier et on fera un petit bilan de la semaine et des journées à venir au baseball ici à Longueuil.

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1: On sent là, que les gens reviennent au travail, que l'école arrive, que ça paraît sur la circulation. Là, on voit de plus en plus, depuis la semaine, là, ça monte à chaque jour.
2: C'est ça, j'ai même eu en esprit une petite blague que je n'osais pas dire. C'est rare que c'est ralenti vers le tunnel.
1: Oui, mais l'été, non, dans mes bulletins. Oui. C'est ça, c'est comme là, je sens que Charles revient. Moi, j'ai l'échelle Charles au niveau du trafic. Là.
2: C'est ça.
1: À chaque 3 minutes, je sais qu'il me reste une semaine. Voilà. Il y a des, parlant de circulation, des fermetures de bretelles à Longueuil après un bris d'aqueduc.
2: Oui, un bris d'aqueduc entraîne des fermetures de bretelles dans le secteur des routes 134 et 116 à Longueuil, et ce depuis le 11 août. Ainsi, la bretelle reliant la route 134 en direction est à la route 116 vers l'est est complètement fermée. L'accès de Grande Allée vers la 116 en direction est toujours est aussi fermé. Le ministère des Transports prévoit maintenir ces entraves pendant environ une semaine, mais précise qu'elles seront levées dès que possible. Selon l'évolution des travaux, les automobilistes doivent suivre les chemins de détour indiqués par la signalisation temporaire.
1: Il y a la police du Roussillon qui veut retrouver un individu soupçonné de fraude.
2: La régie intermunicipale de police Roussillon cherche à identifier un suspect lié à une fraude de type faux représentant survenue à Saint-Constant en mai 2025. Une dame avait alors été piégée par un individu se faisant passer pour un agent de sécurité BMO. Le suspect lui a fait envoyer ses cartes par Uber Delivery. Il a ensuite effectué plusieurs achats dans des commerces de Montréal. Il s'agit d'un homme de 20 à 25 ans, 5 pieds 10, 170 livres, cheveux brun, long, attaché et moustache. Il portait un chandail blanc, un sac noir et des souliers bleus. Toute information peut être transmise au sergent détective Loranger de la police du Roussillon.
1: Et le pont Samuel de Champlain qui sera fermé à 2 reprises en août.
2: Le pont Samuel de Champlain fera l'objet de travaux de resurfaçage à la fin du mois, ce qui entraîne des fermetures complètes dans une direction à la fois. Dans un premier temps, la circulation en direction sud vers Brossard est interrompue du vendredi 21 août 23 heures au lundi 24 août 5 heures. La piste multifonctionnelle demeure accessible et une semaine plus tard, la circulation en direction nord vers Montréal est fermée de vendredi 28 août à 23 heures jusqu'au lundi 31 août, 5 heures. La piste multifonctionnelle sera également fermée durant cette période.
1: Il y a Action Nouvelle Vie qui distribue des effets scolaires à des enfants de Longueuil.
2: Plusieurs milliers de personnes se sont rassemblées dans le stationnement d'Action Nouvelle Vie sur la rue Saint-Charles-Est à Longueuil, où étaient distribués hier des sacs à dos neufs, des fournitures scolaires et des vêtements pour la rentrée. Plus de 3000 personnes et familles étaient sur place et se disent reconnaissantes, surtout avec l'augmentation de la pression et le poids financier de la rentrée scolaire. Plusieurs disent ne pas s'être attendus à un événement aussi important avec des jeux gonflables et des kiosques de nourriture. Une grande partie des familles font partie justement des minorités visibles. Cela est représentatif de la circonscription de Taillon, où se trouve Action Nouvelle Vie qui compte près de 24 % de personnes en minorité visible. C'est près de 8 % de plus que dans le reste de la province. La directrice générale d'Action Nouvelle Vie, Suzanne Fournier, explique que la pandémie a profondément changé le profil des familles qui font appel à l'organisme.
3: Nous, depuis la pandémie, on a doublé le nombre de familles qu'on aide à chaque semaine. Là, on aide 1200 familles à chaque semaine avec des paniers alimentaires. Et ce qu'on voit, c'est qu'on voit vraiment la classe moyenne maintenant basculer vers le bas. Les deux parents peuvent travailler, mais ils n'y arrivent toujours pas.
2: Des représentants du service incendie et des services policiers de Longueuil étaient, ainsi que des élus, étaient présents en plus du ministre député de Taillon, Lionel Carman.
1: Il y a le CF Longueuil qui accueille Daniel Dauplaise comme entraîneur adjoint.
2: Le Collège français de Longueuil au hockey junior 3A vient de nommer Daniel Dauplaise à titre d'entraîneur adjoint pour la prochaine saison. Dauplaise est connu dans le milieu du hockey longueuillois, notamment pour son rôle d'entraîneur-chef et les succès connus avec les Selects de Longueuil au junior 2A. Il a aussi été dans le giron de l'équipe du CF auparavant pendant plusieurs années. L'homme de hockey a aussi représenté le Collège français lors de la Coupe Québec en mai dernier, alors qu'il était à la barre de l'équipe Lalime. Rappelons que le poste d'entraîneur adjoint était à combler au sein du CF depuis l'annonce du départ de Patrick Bergeron, qui a été avec l'équipe pendant 4 saisons. Le Collège français dispute d'ailleurs son premier match du calendrier préparatoire le 28 août contre le Nomade de Gatineau.
1: Juste pour rebondir un peu sur ce que je te parlais, là, le trafic là, sur la 132, je regarde les caméras, là, ça semble reprendre un peu, mais il n'y a pas de travaux d'urgence, je te dirais. Là. Ça, c'est le trafic uniquement. C'est juste que c'est ça. C'est le début de la fin pour mon remplacement. Je le vois à l'échelle du trafic.
2: Il reste quand même une semaine.
1: Oh, non, je savais des blagues. On se reparle à 9h.
2: À tantôt.

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2: 8h10, bon matin Dominique Simard.
3: Salut, comment ça va?
2: En studio en plus.
3: Ben oui, exact, je vais faire changement pour la fin de l'été.
2: Ton coach, es-tu fatigué?
3: Non, même pas aujourd'hui. Okay. J'ai dit, hey, c'est moi qui vais en studio avec Francis, je vais emmener ma petite marmaille en même temps.
2: Oui, ben oui, on n'est pas de l'expérience. Haute surveillance.
3: La haute surveillance. Là,
2: je pensais que c'était tes joueurs en plus, je t'ai perdu.
3: On a amené un bad boy, on a amené une coupe de membres, mais pas ouais. Des joueurs en règle.
2: La saison, écoute, moi j'ai suivi ça de près, puis... Écoute, ça a commencé, tu sais, c'était tranquille. Et là, mois de juillet, t'es à Barouette.
3: Oui, exactement. Ben, en fait, la saison, elle avait très, très bien commencé. Ouais. On avait commencé avec une fiche de 9 ou 10-1, ouais. Je suis plus certain. On dirait que tout allait bien. Puis ouais. On gagnait nos matchs, des fois, de façon un peu chanceuse. Mais en même temps, ça arrive. Mais tu sais, on a connu un réel passage à vide. Ouais. C'était pas drôle. Là. Ouais.
2: Ah, je vous disais petit creux, mais...
3: C'était un réel passage à vide. Écoute, pendant cette séquence-là, je pense que personne n'était bon, finalement. On va dire la vraie chose. On va dire les vraies choses. Là. On frappait plus, nos lanceurs trouvaient plus le marbre. Défensivement, c'était archaïque. On s'est posé beaucoup de questions. Mais tu sais, moi, ce que je trouve intéressant de cette séquence-là, c'est que tu sais, le groupe d'entraîneurs, le groupe de leaders,

0: du classement là, dans notre top 4, admettons. Genre. Ouais. Donc non, on joue du bon baseball inspiré, c'est le fun. C'est de bonne augure là, à la vue des séries éliminatoires qui s'en viennent quand même rapidement. Là.
1: Ouais, hier, belle victoire de 9 à 6 contre les Cards.
0: Ouais, exact. Hier, c'était un match un peu en deux temps. Là, où, t'sais, ça a été un peu long au début. Les deux équipes, là, un match très, très défensif, pas beaucoup de coups sûrs. Mm-hmm. On pensait se sauver avec la victoire en 7e manche. Finalement, les Cards sont revenus pour créer l'égalité. Puis par la suite, là, en manche supplémentaire, là, l'attaque s'est mise en marche. Puis une belle victoire qui est importante pour nous, là, pour le classement. Le classement est tellement serré.
1: Oui. Tu sais, je voyais des noms, là, puis ce matin, j'en parlais avec Henri-Paul comme Dodier, qu'en fin de match, ça a pété.
0: Oui, exactement. Ouais. Dodier, tu sais, soir après soir, là, il se présente au terrain.
1: Ouais.
0: C'est souvent les mêmes joueurs aussi qui reviennent, mais tu sais, il y a un paquet de joueurs aussi qu'on parle un peu moins souvent, qui sont un peu dans l'ombre, mais qui font un bon travail, tu sais. Ouais. Pour que Dodier puisse vider les buts, il faut qu'il y ait trois coureurs sur les buts aussi.
1: Ouais, exact, t'sais. C'est ça.
0: Fait que tu peux pas frapper un grand chelem, t'as pas personne ses buts. Donc hier, quand il a frappé son double, ben c'est ça. Heureusement, on avait des coureurs sur les buts. Là.
1: Ouais. Si on fait un. En fait, on revient un peu au chiffre magique là, qui est passé, je pense, peut-être de. Ben, en fait, il s'est rendu à deux, ce qui est très,
0: exactement.
1: Très bon. Là, ça l'a vraiment aidé. C'est là, si je comprends bien, tu vas me l'expliquer, c'est simplement une défaite de vos rivaux.
0: Ben, en fait, le chiffre magique, c'est soit une victoire des Ducs ou soit une défaite de Granby. Quaticook, là, qui est quand même pas loin de Granby aussi. Je pense que Quaticook sont un petit peu trop loin.
1: Mm-hmm.
0: Donc, dès qu'on gagne un match, on peut diminuer le chiffre magique de 1. Ou si Granby passe, c'est la même chose.
1: Ouais.
0: En fait, là, ce matin, c'est ça, on n'était pas certain si c'était 1 ou 2, puisque si le chiffre est, avec le chiffre de 1, on tombe en égalité avec Granby et on gagne le bris d'égalité.
1: Okay.
0: La question de savoir, c'est s'il y avait un match suicide pour le championnat de division. Anciennement, il y en avait. On était persuadé qu'il n'y en avait plus, mais en regardant les règlements, on n'est pas certain. On va regarder ça aujourd'hui.
1: Oui.
0: Mais ça reste que, tu sais, il reste encore 6 matchs à jouer de notre côté. Granby, il en reste encore plusieurs. Donc, tu sais, la combinaison
1: d'une
0: victoire, une défaite d'un côté ou de l'autre nous assurerait la première place, qui est quand même. C'est important pour le classement général. Tu sais, on sait que les trois premiers de chaque division sont automatiquement classés 1, 2, 3.
1: Ouais.
0: Puis ça donne un bail pour la première ronde. Ça donne l'avantage du terrain pour la deuxième ronde aussi. Donc, c'est super important là, de bien se positionner. Là.
1: Le public cette année doit être content de voir ça.
0: Oui, exact. Ouais. Exact. T'sais, on a toujours genre une base de fans qui est là année après année, qui nous suivent. Puis t'sais, ces fans-là étaient là même quand c'était plus difficile pendant la saison. Puis on les remercie. T'sais. C'est sûr que t'sais, dans les gros matchs de série, bon là, on va chercher beaucoup plus de monde, t'sais, du monde qui nous découvre aussi. Mais c'est sûr que les partisans sont contents parce qu'honnêtement, ils s'attendaient pas là, à voir les Ducs là, aussi près là, d'un championnat de division cette année. Puis honnêtement, nous non plus. Puis, tu sais, c'était pas notre objectif non plus. Tu sais, l'objectif, c'est vraiment de se développer puis de continuer à travailler fort pour être bon puis de s'améliorer. Mais tu sais, en même temps, là, on est à côté du championnat de division. Donc, tu sais, c'est sûr que c'est comme si tu rentres à l'épicerie pour acheter une pinte de lait puis tu vois un gros spécial sur un produit X. Ben, tu sais, t'es là, tu le prends.
1: Ah, fait que
0: là, c'est un peu la situation dans laquelle on est où, tu sais, le championnat de division, c'était pas un objectif qu'on avait en tant que tel, mais là, il est à portée de main. Donc, tu sais, on doit continuer pour aller le.
1: Ouais, le 2 litres de lait, c'est vrai que tu sors que le Tomahawk finalement.
0: Exact.
1: Il reste 6 matchs, là.
0: Il reste 6 matchs, exactement. On a un match là, qui est déjà débuté, qu'on avait dû interrompre à cause de la pluie. On est en retard quand même solidement le 6 à 1. Donc, ça risque d'être un petit peu plus compliqué pour ce match-là.
1: Tu peux m'expliquer, dans le fond, vous reprenez où vous étiez?
0: Oui, exactement. Okay. Nous, on n'efface aucune statistique.
1: C'est-tu avant ou un match ou après?
0: Ben,
1: ou...
0: En fait, on avait commencé le match, c'est à la salle aussi, en troisième manche, averse, orage. Donc, le match avait arrêté là. Puis, si le match avait eu 5 manches complètes de jeu, le match aurait été officiel, terminé. Mais étant donné qu'on s'est pas rendu assez loin, on fait juste compléter le match.
1: C'est particulier, vous arrivez, c'est 6 à 1, mais
0: exactement.
1: C'est motivant aussi d'aller...
0: Exactement. Tu commences le match, des fois c'est 6 à 1, il y a un coureur au deuxième but, le compte c'est 2 balles, une prise, puis ça commence là. T'sais.
1: Ouais, c'est pas une défaite assurée, là. Ça
0: Non, exactement.
1: Ouais.
0: Puis tout de suite après ce match-là, dans le fond, ça c'est un complément de match.
1: Ouais.
0: On va le jouer samedi à la salle, puis tout de suite après, il y aura un match régulier. Donc on se déplace pas juste pour un demi-match, fait qu'il y a quand même presque un programme double là, qui va avoir lieu.
1: Ça c'est intéressant pour les pour ceux qui vont se déplacer de Longueuil pour aller vous voir, là, ça donne tout un match là.
0: Exactement.
1: Puis là on en parlait aussi, le classement il est bien serré, fait que chaque point compte, mais en même temps si vous êtes en très bonne posture là.
0: Exact, surtout que la façon qu'on joue ces temps-ci aussi, on joue de façon autoritaire, si on peut dire là, on est solide à toutes les places, donc c'est de bonne
1: fin de vie.
0: Flying Devi.
1: Exact. L'équipe, c'est ça, j'en parlais, je pense, je remplaçais en début de saison. Puis, c'est quand même une équipe qui est très jeune là, cette année, là. Ouais. Ils ont appris, là. On ne fera pas de cachette.
0: Oui, exactement.
1: Ils sont partis haut, après ça, les défaites. Puis,
0: exact. Mais tu sais, ça reste que le noyau et même les jeunes joueurs de première année, la plupart.

0: d'entre eux sont venus terminer la saison avec nous l'année passée. Ils ont quand même vécu l'expérience des séries éliminatoires avec des vétérans comme Simon Lusignan. Puis tu sais, c'est incroyable là, ce que les jeunes peuvent apprendre à côtoyer des joueurs de 21, 22 ans.
1: Ouais.
0: Puis ça fait en sorte qu'on a des jeunes vétérans de 19, 20 ans qui ont l'expérience de gros vétérans. Donc, tu sais, il y a comme un apprentissage là, qui se fait à vitesse grand V, si on veut. Là.
1: Ouais.
0: Donc, tu sais, nos joueurs qui étaient un peu de soutien l'année passée, la porte est ouverte devant eux, puis ben, ils prennent la place, puis ils font le travail. Ils deviennent eux-mêmes des vétérans qui deviennent un exemple pour les plus jeunes qui arrivent. Donc, c'est une belle roue qui tourne en ce moment.
1: Jeudi, donc, c'est ce soir. Ben oui, c'est le retour à la radio, puis Alex Agostino.
0: Ouais, exact. Ouais. Ça, c'est le fun. Je sais pas si...
1: connais bien son baseball.
0: Alex, c'est un des hommes de baseball les plus influents au Québec. Il est super intéressant à écouter. Il a toujours des histoires.
1: Il
0: est toujours pour les Phillies. Il est haut placé pour les Phillies aussi. Là. Il y en a beaucoup de recruteurs là, quand même au Canada, au Québec. Jasmin Roy avec les Blue Jays de Toronto aussi est bien placé. Alex Agostino a un très, très gros travail. Je peux dire là, qu'au repêchage, il était ça à la table des Phillies.
1: Il ne fait pas juste
0: envoyer des rapports par courriel de temps en temps. Donc, c'est Alex qui est là ce soir. C'est super intéressant. Il vient une fois par année, raconte des anecdotes. C'est un ancien Duc aussi, Alex. Il a joué pour les Ducs à l'époque. Il a coaché aussi pour les Ducs à l'époque. Donc, vraiment un chic type. Donc, je suis vraiment content là, de l'avoir ce soir avec nous. Donc, ça va être super intéressant à écouter.
1: Oui, aux côtés de Simon Meloche qui fait une très bonne job, je tiens à dire.
0: Oui, exactement. Ouais.
1: C'est fun d'écouter. Ça me rappelle tout le temps. Là. Ben, c'est sûr qu'on s'ennuie de Roger cette année, mais du baseball assez cassé à l'époque.
0: Ouais.
1: Là, la bonne vieille radio AM. Là.
0: Exact.
1: C'est Paulino ce soir.
0: Oui, John Henry Paulino. C'est un nouveau lanceur avec nous pour la première saison. C'est quand même un lanceur de 22 ans. Donc, il a roulé sa bosse dans des ligues indépendantes. Quand même plusieurs départs avec nous. Son premier départ avec nous, la première manche avait été un peu plus compliquée. Par la suite, c'était replacé, puis a offert quand même 3-4 bonnes sorties par la suite. Donc, ça vient un peu là. On parlait que tout allait mal, tout va bien, mais depuis que tout va bien, il y a quand même là, une espèce de routine au niveau des lanceurs.
1: Okay.
0: Les lanceurs étaient quand même en évaluation depuis le début de la saison. Puis là, John Henry, semble-t-il décrocher un rôle de lanceur partant qui lance quand même régulièrement. Là, donc, c'est probablement un lanceur qui va lancer un lanceur partant en série.
1: Il est-il arrivé via les transactions?
0: Non, en fait, c'est un joueur qui est arrivé via les joueurs autonomes.
1: OK, OK.
0: Ouais, il ne jouait pas dans la structure de Baseball Québec. Puis, c'est un joueur qu'on connaissait. Quand j'ai dit « on », pas moi, mais mon équipe de recruteurs.
1: Ouais.
0: Puis, donc, c'est un joueur qu'on a ajouté, là, on peut dire, là, de façon gratuite là, à notre équipe, qui est quand même intéressant.
1: On va les prendre, effectivement.
0: Ça ne coûte pas de choix de repêchage, ça ne coûte pas de joueurs en transaction. Donc, c'est vraiment un ajout.
1: Donc, Paulino, ce soir, face à Bouchard, qui va être le lanceur partant.
0: Oui, exactement. Donc, c'est un bon duel de lanceurs ce soir.
1: Je vais te garder encore quelques petites minutes. Portrait des séries, ça commence dans moins de deux semaines.
0: Oui, exact. Ouais. Le début des séries, si Dame Nature veut bien collaborer, ça semble le cas quand même. Ouais. On semble avoir du bon temps pour finir la saison.
1: Fin août, début septembre, ça commence à être beau.
0: Oui, exact. Donc, si la saison régulière peut finir comme prévu, le début des séries serait le 27 août.
1: Okay.
0: À ce moment-là, on parle d'une série de 2-3 avec les équipes du bas de classement.
1: Okay.
0: Je m'attends pas à ce que, là, j'espère que mon coach écoute, là, mais je m'attends pas à ce qu'on joue cette ronde-là normalement. Et on devrait finir 1 ou 2 de notre division. On devrait finir 3e ou, dans le pire des cas, peut-être 5-6e.
1: Ouais.
0: Donc, normalement, la première série devrait pas être impliquée. On peut s'attendre là, que le premier match des séries au Parc Paul Pratt soit aux alentours du 2 septembre, peut-être.
1: Okay.
0: Mais inquiétez-vous pas, on va s'assurer que tout le monde soit au courant.
1: Oui, exactement. Il y a plusieurs événements avec des associations.
0: Exact.
1: C'est un mot.
0: Oui, c'était vraiment le fun. Ça. Ouais. C'était un flash que j'avais eu cet hiver. Puis, on a déjà une super belle collaboration avec les Pionniers de Longueuil, avec Louis-Philippe Guy, qui est président, qui était ancien
1: Monument
0: ici. Oui, super fin. Il fait un excellent travail, by the way, là, l'équipe des Pionniers. Là.
1: Ouais.
0: J'ai côtoyé quotidiennement avec Félix qui joue. Vraiment une belle organisation. Fait que, on avait déjà des liens tissés serrés avec les Pionniers. Mais on a voulu élargir un peu nos tentacules pour aller un peu plus large sur la Rive-Sud. Donc, le but, c'était d'inviter les associations de baseball mineur de la région.
1: Ouais.
0: Donc, on a plusieurs associations qui sont venues pendant l'été. C'était encore un un projet en développement. Ça n'a pas été parfait. Là. On a eu de la difficulté à reciduler des journées de pluie.
1: Ouais.
0: Ce soir, c'est l'association de Saint-Lambert qui vient. Okay. Donc, c'est super le fun. Je les ai jamais vus vraiment dans nos cliniques. Ils n'étaient pas vraiment présents. Puis là, tu sais, ce soir, là, il y a à peu près une trentaine de joueurs là, de l'association avec leur famille là, qui vont venir faire un tour au parc.
1: Ouais.
0: Donc, c'est super le fun. Puis aussi pour les auditeurs qui nous écoutent, qu'ils ont des jeunes qui jouent dans d'autres villes pendant l'hiver, c'est le temps d'harceler votre association pour dire « Hey, appelez les Ducs, on veut avoir notre journée.
1: Ouais. »
0: Tu sais, on les accueille au parc, les jeunes peuvent aller faire la visite de la chambre des joueurs, ils ont un accès dans l'abri des joueurs avant le match.
1: Ouais.
0: Donc, tu sais, ils ont vraiment un accès exclusif, c'est super le fun. Donc, c'est un événement qui a été vraiment, vraiment le fun, qu'on veut répéter l'année prochaine. Puis, c'est juste de créer des liens. Donc, tu sais, si les gens nous écoutent là avec son petit gars qui joue, je sais pas, à Saint-Amable, ils sont venus. Mais tu sais, peu importe où, là, sur la Rive-Sud, puis même un peu plus loin, tu sais, on a Belle-Oeil qui vient. Mm-hmm. Belle-Oeil, officiellement, c'est pas dans notre région.
1: Là. Bon, on les prend.
0: C'est pas grave, on les prend. Oui. C'est des petits gars qui jouent au baseball, puis comme ça, on va leur faire vivre un beau trip. Donc, cet hiver, là, pour les parents de baseball.
1: Oui, une de mes visites l'été passé, c'était le fun. C'était même la ville de Saint-Bruno. Puis, je demeure à Saint-Bruno, fait que j'avais eu la chance parce qu'on les voit jouer souvent au parc là, l'été. Là.
0: Exact.
1: Donc, c'est un beau club.
0: Ils sont là souvent aussi.
1: Ouais.
0: Souvent, à Saint-Bruno, là, viennent en équipe, viennent faire des sorties d'équipe.
1: Oui.
0: Viennent faire des sorties d'équipe au parc. Fait que souvent, ils nous envoient un message avant. Fait qu'on s'assure là, qu'ils passent une belle soirée. Là.
1: Puis, merci parce qu'on a une émission ici les mardis 21h. Je la connais bien qui s'appelle Underworld Québec.
0: Oui, c'est pas pire.
1: Oui, c'est pas pire. Franchement, l'animateur, les deux animateurs sont bons, les trois même animateurs. Mais il va y avoir une soirée le 20 août, une soirée on the road Québec.
0: Exact. Ouais. Ben oui, on vous accueille au parc.
1: Ouais, merci.
0: Ça va être le fun. Ouais. On sort un peu dans notre zone de sport. Puis j'ai hâte de vous accueillir au parc. On va s'assurer de prendre bien soin de vous autres.
1: On va être là avec grand plaisir, c'est sûr. Là, comme je te parlais avant les ondes, j'ai assez de voir pour quelque chose de spécial.
0: Exact.
1: Puis sinon, on va être là en grand nombre pour venir encourager les Ducs.
0: Excellent. Donc, vous êtes les bienvenus.
1: Bonne victoire ce soir.
0: Ben merci beaucoup.
1: Puis on se reparle bientôt. Salutations à ton coach également, puis toute l'équipe, puis toute ta gang qui est en studio.
0: Yes, merci.
1: Nous, on s'en va à la pause. On vient vous écouter On the Road. On va en musique et on va à la pause.
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1: On a gagné 2 degrés depuis le dernier bulletin. Bonne nouvelle, 19 degrés à l'aéroport métropolitain de Montréal. On a quelques nuages en ce moment qui devraient se dissiper d'ici la fin de l'avant-midi. On annonce un maximum de 26 avec une température aujourd'hui ressentie de 29. Ce soir et cette nuit, partiellement nuageux avec 30 % de probabilité d'averse. Tôt ce soir avec risque d'orage. Dégagement en soirée, minimum de 16. Demain vendredi, bonne nouvelle, généralement ensoleillé, maximum 26, ressenti 28. Et samedi, dimanche, samedi en fait du beau soleil toute la journée. Quelques nuages dimanche pour cette fin de week-end, 8h26.
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1: Parler de l'Omnium Banque Nationale, c'est l'heure du couronnement ce soir. Les finales féminines à Toronto et masculines ici à Montréal ont lieu ce soir. Donc, c'est Ben Shelton et Elena Rybakina qui figurent dans la peau des favoris pour l'emporter. Au stade des GA, c'est donc l'Américain Ben Shelton qui est en quête d'un deuxième sac consécutif au Canada. S'il veut atteindre son objectif ce soir, il devra contourner l'obstacle Brandon Nakashima qui était une 28e tête de série. Celui ayant été couronné dans la Ville-Reine en 2025 est intraitable depuis le début de la compétition puisqu'il n'a échappé qu'une seule manche et ses deux derniers gains furent plutôt convaincants. Pour sa part, Nakashima, lui, va se frotter pour une première fois à un rival faisant partie du groupe des cinq favoris de l'événement. Mercredi, Nakashima a surpris certains observateurs en défaisant l'Espagnol Rafael Jodor en 2-7. Et du côté féminin, c'est Rybakina qui a rendez-vous avec la Polonaise Iga Swiatek. Donc, elle avait renversé Elina Svitolina la veille. Alors, ça sera du côté de Toronto. Alors, à Montréal, au cours central, dès 17h30, il y aura un match également. Et à 20h, bon, ben c'est pas avant 20h, Ben Shelton contre Nakashima. Et à donc, vers, suivi en fin de journée, début de soirée, la finale féminine du côté de Toronto. Ça a été un tournoi qui a été très, très polarisant dans l'actualité dans les derniers jours. Mélangé à ça, le facteur température, aussi les équipements vétustes du stade IGA. Donc, il y a beaucoup, beaucoup de dossiers qui sont à suivre au courant des prochains mois parce que ben il n'y a pas du tout place à une fermeture ou à une cancellation de tournoi à court terme. Mais le message a quand même été passé qu'il devrait y avoir des travaux ou même un nouveau stade pour l'avenir de ce tournoi qui est si important pour l'avenir même du tennis parce que ça commence ici là avec Tennis Canada là. Donc il y a beaucoup d'athlètes qui ont été qui viennent du produit ici du Québec et de toute façon on n'a pas les moyens de perdre un tel tournoi donc on verra pour la suite mais oui, le dossier d'un nouveau stade pour le tennis est à suivre. Sinon ce qui sera surveillé aujourd'hui et qu'on voit dans les journaux, ben c'est les dossiers des frais de douane avec la confrontation, on peut dire Carney Trump. Ben il y en a un qui est au golf bien armé alentour de lui et l'autre qui est en voyage en Italie, mais c'est les gens en dessous de ça qui font le travail. 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
1: 19 degrés présentement ici, coin Saint-Jean-Saint-Charles. Belle journée, beau soleil en ce moment. Ça va peut-être... des orages et des averses cet après-midi. C'est 30 % de probabilité, mais il y aura 26 degrés avec un ressenti de 29. Ce soir et cette nuit, partiellement nuageux, 30 % de probabilité d'averses. Tôt ce soir, risque d'orage et un minimum de 16. Demain, vendredi et samedi, même température, 25 degrés pour les deux journées avec du beau soleil. Et dimanche, un peu de nuages et un faible pourcentage d'averses de 20 % et un minimum de 18. On va à la pause et on revient. 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
1: Il est 9h exactement, 13 août 2026, dernière demi-heure ensemble. Dans quelques minutes, Maxime Lortie s'installe en studio, expert hypothécaire. On a plusieurs sujets ensemble à parler. Toujours très intéressant de suivre un peu les hauts et les bas de ce métier également. Tout ce qu'il faut faire et souvent ne pas faire, mais surtout comprendre. Et c'est ce qu'on va faire après ce bulletin. Et ça se poursuit demain. Mais quand même, le week-end s'en vient, je suis focus. On va se rendre ensemble jusqu'à samedi matin avec un beau week-end en perspective ici en Montérégie. Et nous, on s'en va maintenant aux actualités avec Henri-Paul Raymond.

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1: Fermeture de bretelles, Henri-Paul, à Longueuil, après ce bris d'aqueduc.
2: On peut le rappeler, oui, un bris d'aqueduc qui entraîne des fermetures de bretelles dans le secteur des routes 134 et 116 à Longueuil depuis le 11 août. La bretelle reliant la route 134 vers l'est à la route 116, toujours en est, est complètement fermée et l'accès de Grande Allée vers la 116 vers l'est toujours est aussi fermé. Le ministère des Transports prévoit maintenir ces entraves pendant environ une semaine, mais précise qu'elles seront levées dès que possible. Selon l'évolution des travaux, les automobilistes doivent suivre les chemins de détour indiqués par la signalisation temporaire.
1: Et la police du Roussillon, elle, qui veut retrouver un individu soupçonné de fraude.
2: Exactement, parce que la police cherche à identifier un suspect qui est lié à une fraude de type faux représentant. La fraude était survenue l'an passé à Saint-Constant en mai 2025, mais la dame avait alors été piégée par un individu qui se faisait passer pour un agent de sécurité BMO. Le suspect lui a demandé de lui envoyer ses cartes par Uber Delivery. Il a ensuite effectué plusieurs achats dans des commerces de Montréal. Il s'agit d'un homme, on a une photo sur le site web, de 20 à 25 ans, 5 pieds 10, 170 livres, cheveux bruns, long, attaché et moustache. Toute information peut être transmise au sergent détective Laurent-Gay au service à la régie de police.
1: Il y a la CCIRS qui cherche 8 nouveaux administrateurs.
2: Effectivement, la Chambre de commerce est en recrutement, Chambre de commerce et d'industrie de la Rive-Sud, pour des candidats pour pourvoir 8 postes à son conseil d'administration pour le mandat 2026-2028. L'élection des nouveaux administrateurs va se tenir lors de l'Assemblée générale de la Chambre le 28 octobre. Le mandat est d'une durée de 2 ans. La CCIRS recherche entre autres des entrepreneurs et des dirigeants de PME de la Rive-Sud, de même que des représentants de grandes entreprises ou du milieu et ou du milieu institutionnel. Elle souhaite avoir un conseil qui représente bien les différents secteurs et surtout les villes de son territoire. Les intéressés ont jusqu'au 4 septembre pour poser leur candidature et transmettre des dossiers, incluant CV et photos récentes.
1: Action Nouvelle Vie qui distribue des effets scolaires à des enfants de Longueuil.
2: C'est une bonne nouvelle à l'aube de la rentrée scolaire parce qu'il y a plusieurs milliers de personnes qui se sont rassemblées dans le stationnement d'Action Nouvelle Vie rue Saint-Charles-Est à Longueuil hier où étaient distribués des sacs à dos neufs, des fournitures scolaires et même des vêtements pour la rentrée. On parle de près de 3000 personnes, familles, qui étaient sur place et qui se disent reconnaissantes, surtout avec l'augmentation de la pression et le poids financier de la rentrée scolaire. Plusieurs disent ne pas s'être attendus à un événement aussi important. Il y avait des jeux gonflables, des kiosques de nourriture, entre autres. Une grande partie des familles font aussi partie de minorités visibles, de communautés. Cela est représentatif de la circonscription de Taillon, dans lequel se trouve Action Nouvelle Vie. Et ça compte quelques près de 24 % de personnes qui sont issues de communautés diverses. C'est 8 % de plus que ce que peut compter la province. La directrice générale d'Action Nouvelle Vie, Suzanne Fournier, explique que la pandémie a profondément changé le profil des familles qui font appel à l'organisme.
3: Nous, depuis la pandémie, on a doublé le nombre de familles qu'on aide à chaque semaine. Là, on aide 1200 familles à chaque semaine avec des paniers alimentaires. Et ce qu'on voit, c'est qu'on voit vraiment la classe moyenne maintenant basculer vers le bas. Les deux parents peuvent travailler, mais ils n'y arrivent toujours pas.
1: J'en parlais avec Dominique Simard et de ça quelques minutes de ce beau, de cette belle victoire hier et des ben, du beau mois de juillet que le droit les Ducs puis là ils ont gagné grâce à Dozier hier soir.
2: Oui, on a appris justement hein, Francis avec Monsieur Simard que les bons vieux vétérans qui sont plus jeunes savent montrer un savoir-faire aux nouvelles recrues qui ont l'air à apprendre très rapidement. Ça donne des résultats comme celui d'hier soir où les Ducs ont vaincu les Cardinals de la salle 9-6, notamment grâce à la performance de Zachary Doddy. Ça a été la vedette du match. Le frappeur a produit 4 points sur 2 coups sûrs, dont 2 doubles, en plus d'obtenir un but sur balle. Longueuil a pris les devants 3-0 en troisième manche lorsque Daudier a frappé un double bon pour 2 points. Et après avoir vu la salle créer l'égalité en sixième, les Ducs ont repris les devants 6-3 en septième grâce au double de Daudier, Samuel Tremblay et Anthony Simacker. Les Cardinals ont toutefois nivelé la marque en fin de septième, mais Longueuil a tranché en huitième avec des points produits par Jérémy Gagné, Daudier encore une fois et Simacker. Drédian Baudin a lancé pendant 5 manches et 1/3, accordant 3 points. Les Ducs affrontent de nouveau ces Cardinals ce soir. C'était à domicile, par exemple, au Parc Paul Pratt, si vous voulez voir du bon baseball.
1: Effectivement, puis leur série de défaites est venue leur donner une bonne leçon de baseball. Et là, depuis ce temps-là, on gagne et c'est une bonne nouvelle.
2: C'est ça, exactement. C'est bon pour les spectateurs.
1: Ben oui, ben oui. Puis ils sont bons, les spectateurs. Quand on appuie notre équipe dans la défaite et dans la victoire, c'est quelque chose de magique. On surveille quoi aujourd'hui?
2: Ben, entre autres, il y a un brefage technique à Montréal concernant la mobilité pour les championnats du monde de route UCI. C'est 2026, ça s'en vient. Hein? Tu sais, ça va passer par Brossard, par la Rive-Sud. C'est un méga championnat cycliste sur route. Il y a des gens de évidemment du réseau de transport de Longueuil qui sont là, EXO aussi. Et puis, on va parler de ce qui sera fait au niveau de cette compétition provinciale. Donc, on vous donnera des détails cet après-midi à la suite de la conférence de presse qui est prévue à 10h, mais elle est de presse à 11h. Un citoyen de Saint-Lambert qui est préoccupé par les risques de la voie ferrée sur Saint-Lambert. Le maire, Loïc Blancard, a indiqué récemment que la voie ferrée à Saint-Lambert est peut-être un des endroits au pays où il y a le plus de transports de train.
1: Oui, tout à fait.
2: À cause du pont Victoria, bien entendu, tu t'en doutes. Et on parlera aussi de la Rive-Sud qui se prépare à un automne rempli de courses sur la route. On vous en parlait tantôt.
1: Bon, ben à demain. Merci.
2: À demain.

0: la connaissent pas en tout. Fait qu'on va décortiquer ce produit-là en soi aujourd'hui ensemble, Francis.
1: Oui.
0: La première chose que je dirais, là, c'est la marge d'équité. Il faut l'équité sur la maison.
1: Ouais.
0: Okay? C'est la première chose. Là. Mais souvent, des fois, un autre enjeu, c'est le monde n'a pas d'argent, j'ai de l'équité, je sais pas quoi faire, je refinance-tu. La marge peut être un très bon outil. Là.
1: En termes de courtier hypothécaire, le mot équité, des fois, il y en a qui sont un peu perdus. Je sais pas si tu peux nous l'expliquer.
0: Ouais. C'est un bon point pareil. Ouais. Des fois, on vient dans nos bottines. Nous autres, l'équité, dans le fond, c'est l'espace que vous avez sur la valeur que la maison a vaut versus combien vous devez en dette hypothécaire.
1: C'est ça,
0: l'équité.
1: Okay.
0: Fait que tu as une maison de 500 000, tu as 400 000 de prêt, tu as 100 000 d'équité.
1: OK, super. Okay.
0: Tu l'as d'équité. Ouais. Là, on va voir, par exemple, qu'il n'est pas tout disponible parce que les banques ne financent pas à 100 %.
1: Je comprends.
0: Il faudra voir dans certains cas, là, justement, puis on va en parler de la marge.
1: Mais c'est quoi, une marge hypothécaire, justement?
0: Ben, une marge de crédit. Ouais, OK.
1: Alors, c'est moi, ça, tu m'éduques à matin, puis ça, j'aime ça.
0: Oui, exact. Ouais. Okay. La marge de crédit hypothécaire, ça fonctionne comme une marge de crédit standard.
1: Ouais.
0: C'est un peu, ça veut dire que c'est une dette, c'est différent d'une carte de crédit, principalement parce que tu as un taux d'intérêt beaucoup plus bas.
1: Ouais, okay?
0: Premièrement. Puis la marge de crédit hypothécaire, vu que la maison est en garantie, parce que c'est une extension de votre prêt, la maison est quand même prise en garantie sur cette dette-là, mais les banques offrent encore un meilleur taux d'intérêt que si vous alliez juste prendre une marge de crédit.
1: Parce qu'il y a quelque chose en arrière de ça.
0: Il y a quelque chose. Okay, la banque est backée. Fait le risque est amoindri, donc ils se permettent de vous offrir encore un meilleur taux d'intérêt.
1: Ouais.
0: Fait que tu sais, t'as la carte de crédit à 20 %, t'as les marges de crédit personnelles à peut-être 8, 10 %. Puis après ça, t'as la marge de crédit hypothécaire qui est peut-être à 5 % en date d'aujourd'hui, là, dans ces eaux-là. Okay?
1: Ouais.
0: Fait que tu sais, t'as accès à du crédit rotatif à moindre coût.
1: Okay.
0: Parce que quand je dis crédit rotatif, c'est que la marge, elle peut monter, elle peut baisser. Il n'y a pas de pénalité quand tu la descends. Aussitôt que tu la rembourses, cet argent-là est redisponible pour utiliser, pour te endetter. Il y a de l'intérêt, puis tu payes juste de l'intérêt.
1: Puis on travaille avec ça.
0: On travaille avec ça. Puis tu payes juste de l'intérêt sur ce que tu as utilisé.
1: Ouais.
0: Ça, c'est un point vraiment important, c'est-à-dire la marge de crédit, dans quasiment tous les cas de figure, n'a pas de frais mensuels, annuels, à moins, puis tu ne payes pas d'intérêt si tu ne l'utilises pas. Tu as 100 000 de disponibles, 10 000. Si tu n'as rien utilisé, il n'y a pas de frais légal. Ça, je te dis dans la plupart des cas, parce qu'il y a des banques qui chargent un petit frais mensuel pour avoir accès à ça.
1: Ouais. Mais toi, tu peux être capable d'aller chercher, en fait, de magasiner ça, si on veut. Là.
0: Ben oui, moi, ça dépend de ce que le client veut me dire. Si il dit, moi, je l'avais juste au cas où, je veux vraiment pas de frais, bon, on va choisir la banque AB, puis on prendra pas XY, là, parce que l'autre, ils vont te charger un 9, un 7, un 16 piastres par mois juste pour avoir accès à une marge.
1: Mm-hmm.
0: Dans certains cas, c'est vraiment bon, ces banques-là. Dans d'autres cas, tu veux peut-être pas ce produit.
1: Ouais, c'est clair. Ouais.
0: Fait que je te dirais vraiment, là, c'est l'idée. Puis à qui ça sert, ça, là, la marge? Là, c'est vraiment du monde qui veulent, pour des besoins peut-être futurs, au cas où, qui veulent...
1: Quand on en a besoin.
0: Là, accès à des liquidités rapidement. Parce qu'une fois que c'est autorisé, là, t'as pas... si jamais, mettons, toi, sur ton hypothèque, je t'ai mis une marge de crédit de 100 000, tu veux aller t'acheter un bateau demain, t'en vas t'acheter ton bateau avec ta marge de crédit. Je veux dire, t'as rien à demander, t'es déjà autorisé.
1: Plus de permission, c'est fait, ça.
0: Oui, je te l'ai autorisé jour 1, c'est notarié. Là. Cet argent-là est disponible à toi à tout moment quand t'en as besoin. Je dis le bateau, mais ça peut servir à bien d'autres affaires.
1: Oui, je comprends.
0: C'était pour donner l'idée que t'as pas à appeler, t'as pas besoin de te faire réautoriser, il est déjà mis dans ton hypothèque. Cet argent-là est disponible en tout temps pour toi. Puis, ce que je voulais aussi décortiquer, là, c'est vraiment surtout, en tout cas, là, parce qu'une des. Un très gros prêteur au Québec là, a revu un peu sa façon de voir là, les marges de crédit hypothécaire. Puis, la marge de crédit, en tant que telle, ne peut pas dépasser 65 % de la valeur de ta propriété.
1: Okay.
0: On va faire les chiffres vraiment faciles. Mettons 1 million. Ça veut dire que tu ne peux pas avoir plus de 650 000 $ en marge disponible ou autorisée. On peut pas aller plus haut que ça. Mais ça ne t'empêche pas d'aller à 80 % de financement. Là, je rentre un peu technique.
1: Oui, mais quand même.
0: Si elle est jointe avec un prêt hypothécaire, donc tu peux avoir une portion qui est en prêt hypothécaire pour la différence. Donc, tu peux quand même t'endetter à 80 %. Mais il y a juste 65 qui va pouvoir être en marge. L'autre 15 % va être obligatoirement être un prêt standard comme tout le monde a. Là.
1: OK, je comprends.
0: Fait que ça, c'est la
1: chose. C'est un avantage, ça?
0: De quoi? De pouvoir aller à 100 % de s'endetter?
1: Ouais.
0: Ben, moi, je trouve que c'est... Oui, je trouve 100 %
1: c'est ça,
0: que c'est un avantage.
1: On dit le mot endetté, mais c'est pas si péjoratif que ça non plus. Là.
0: Ben, ça dépend. Là. Je dis, tu peux t'endetter. Tu peux, mais il peut être aussi juste disponible pour des besoins, pour des imprévus. Là. Ça, on va décortiquer un peu à quel moment je le recommande. Parce...
1: Ouais.
0: Tu sais, aussi, il faut se connaître un peu, Francis. Il y a des gens que si je leur autorise 1 000 $, ça s'en va dans les biens de consommation, puis ça va faire partie des erreurs que je vais vouloir qu'on regarde ensemble.
1: Le lendemain, c'est terminé souvent, là.
0: Exact. Et là, c'est peut-être, la marge de crédit est peut-être pas un bon produit pour toi,
1: si
0: c'est ce genre de personne-là. Là.
1: Ouais.
0: Mais on va commencer par les avantages.
1: Ouais,
0: on va
1: commencer
0: par le bon côté. Fait accès rapide à les liquidités. Une fois que c'est autorisé, là, tu veux n'importe quoi, le bateau, tu veux faire des rénaux, tu es en voyage, tu as besoin de prêter de l'argent à tes enfants pour une mise de fonds, tu veux faire de l'investissement. C'est là,
1: c'est
0: bien. Le lendemain, c'est viré, t'es good.
1: Ouais.
0: taux généralement inférieur à une carte de

0: crédit puis un prêt personnel. C'est ce que j'expliquais d'entrée de jeu. Ouais. Là, t'as on est à peu près dans les 5% en ce moment. Là,
1: au lieu de 18, 19, 20%.
0: C'est jour puis la nuit.
1: Dans des temps difficiles.
0: Jour et la nuit, là, avoir ça. Une grande flexibilité, donc elle est réutilisable au fur et à mesure que tu la payes. Donc, si tu l'utilises, tu la rembourses, tu peux la réutiliser. Donc, elle est flexible dans le temps en fonction de tes besoins. T'sais. Si tu as un besoin pour une courte période, tu décides de la rembourser, elle redevient disponible pour toi.
1: Je te pose une question. Ouais. Admettons, dans mon 100 000, on parle de 100 000 depuis tantôt, je sors 15 000 pour une dépense.
0: Ouais.
1: Je le remets. Donc, ça retombe.
0: À 100 000 de disponible.
1: OK, parfait.
0: Tu payes plus d'intérêt, tu payes plus rien. Tu l'as remboursé, là. Ton 15 000, il est tout tu payes plus d'intérêt à partir de ce moment-là, puis tu as toujours après ça,
1: donc,
0: ce jour,
1: quand on est bien organisé, c'est une bonne chose.
0: C'est un très bon outil.
1: Ouais, okay,
0: oui, pour plein de choses que ça va être un bon outil. Puis, comme je disais, là, tu payes pas d'intérêt tant que tu l'utilises pas. Des fois, le monde se dit, je veux pas de marge de crédit, je veux pas payer d'intérêt.
1: T'en as pas.
0: Comme ta carte de crédit, si tu l'utilises pas, il paye pas d'intérêt, là. C'est la même chose. Bon, maintenant, quand c'est vraiment utile? Comme on en a parlé, je l'ai dit deux, trois fois, là, les rénovations. Tu le sais pas combien ça va te coûter. Tu sais, des fois, tu te dis, ça va-tu coûter tant? Faut que je paye un contracteur au fur et à mesure. Moi, j'ai plein de monde. Il dit, je veux peut-être pas le laisser sa marge puis avec un taux d'intérêt, mais fais tes rénovations avec ta marge. Puis au pire, après ça, on peut... Parce que ça, c'est une chose aussi, là, c'est un peu plus technique aujourd'hui, mais tu peux convertir ta dette de marge de crédit en un autre prêt. Fait que des fois, j'ai un client...
1: C'est un bon sujet, ça.
0: Ouais, exact. Fait qu'il peut faire toutes ses rénovations. Puis là, finalement, les rénovations ont coûté 48 000. Il ne savait pas. Au lieu de me dire, Maxime, j'ai besoin de 50 000 pour mes rénos, on va t'autoriser une marge. Fais tes rénos. Quand tu sais exactement le montant que ça t'a coûté, on pourra le reconvertir dans un prêt. Puis là, tu pourras le payer sur 25 ans.
1: C'est bien expliqué. Là, je comprends mieux. C'est assez clair.
0: Ça, c'est quelque chose qui peut être intéressant à faire. La marge de crédit peut servir simplement un fonds d'urgence.
1: Oui, tout à fait.
0: L'autre jour, on a travaillé quoi? Des travailleurs autonomes. T'sais, un salarié, c'est stable, il le sait. Mais un fonds d'urgence, là.
1: C'est long game.
0: Puis des fois, le monde se le garde en cash. Tu sais, ton cash avec l'inflation perd de la valeur tout le temps. Tu sais, est-ce que tu veux vraiment avoir 10, 15, 50 000 en fonds d'urgence? Normalement, tu veux que cet argent-là travaille pour toi. Fait que ta marge de crédit peut être là au besoin comme fonds d'urgence sans problème, là.
1: Ouais.
0: Fait que ça, c'est un autre très bon point qu'a utilisé.
1: L'autre point, là, il m'intrigue énormément.
0: Ah ouais, j'ai piqué tes curiosités avec celle-là.
1: L'immeuble locatif, je vois tellement d'investissements, ça vient me chercher.
0: Ouais. Exactement. Moi, je le fais avec énormément d'investisseurs. Si on utilise les effets de levier puis des choses de même, puis la marge de crédit est un très bel outil parce qu'elle est, comme on a dit, elle est déjà autorisée. Fait que tu vas aller t'acheter un plex, tu vas aller ici, tu n'as pas la mise de fonds, tu ne sais pas. Ben, on prend la mise de fonds pour ton nouvel immeuble locatif, c'est ta marge de crédit.
1: Puis ça joue. OK.
0: Elle vient s'ajouter, elle est disponible pour les banques, c'est disponible. Fait que c'est comme si c'était du cash que tu avais. Il n'y a aucun problème. Bien évidemment, on doit le considérer comme une dette.
1: Oui.
0: Fait que si tu mets 100 000 de mise de fonds dans tes ratios d'endettement, je vais devoir considérer que tu dois cet argent-là.
1: Oui.
0: Mais tu as accès à une mise de fonds rapidement. Puis là, la beauté, ça va être un point que clairement, je ne pourrai pas clairer absolument. Là, je pensais en parler un petit peu plus tard, mais je vais le mettre tout de suite vu qu'on est là-dedans. Au Canada, quand tu vas chercher de l'endettement pour générer des revenus, cette dette-là devient déductible d'impôt, règle générale. Je vais mettre beaucoup de bémols parce que je peux pas parler pour tous les cas puis tout le monde. Tout le monde dit, Maxime, à radio, me dit que c'est déductible.
1: C'est fait.
0: C'est fait, là. J'ai mis mon aspect légal, là, mais règle générale, ça l'est. Fait que ta marge de crédit, que tu t'es endetté pour aller acheter ton plex, mais cette dette-là, elle a servi à générer des revenus, elle devient déductible d'impôt. T'as les intérêts que tu payes, ta marge de crédit. Donc là, quand on disait que tu t'endettes, ça, c'est ce qu'on appelle une bonne dette.
1: Okay.
0: C'est une dette déductible d'impôt qui t'a servi à aller t'enrichir, à aller augmenter ton patrimoine. Ça, moi, je considère ça chez moi
1: c'est
0: une bonne dette. C'est une bonne, c'est pas une mauvaise dette. C'est pas une dette de consommation. T'es pas allé à Cancun avec.
1: Dette de croissance, on pourrait dire.
0: T'es pas allé acheter le bateau, t'es pas allé ici. Tu t'aides à croître avec une stratégie, puis s'il prend en considération.
1: Ouais.
0: Je sais pas tout le monde d'aller free for all, à mettre ça partout, mais avec une bonne stratégie, un bon plan, ça peut être un très bon outil.
1: Ça peut être comme ça qu'on commence dans l'immobilier aussi. 100%.
0: Mes investisseurs, moi, j'ai plein de monde, là, ils ont une maison, ils ont plein d'équité, puis ils me disent, je peux pas investir. Tu savais, Francis, combien de monde qui pensait jamais pouvoir s'acheter un plex? Ça prend 20% de cash.
1: Ouais.
0: Le plex, c'est 1 million qui te prend 200 000, là, pas, mais je suis comme, ça dort dans ta maison, ça, là.
1: Ouais.
0: Tout cet argent-là, tu l'as. Là. Tu peux t'acheter un plex financé à 100% déductible. Fait qu'il y a des stratégies vraiment hautes qu'on peut faire avec une marge de crédit.
1: C'est pour ça que t'es là.
0: Puis, absolument. Puis sinon, la transition vers la retraite.
1: Ouais.
0: Le monde s'arrive à la retraite, il y pense pas. Avant de prendre la retraite, ça serait vraiment important de vous accoter une marge de crédit sur votre hypothèque. L'affaire autorisée au pire. Parce que si vos revenus, tu le sais pas, tes revenus vont baisser, tu vas peut-être avoir besoin de l'argent. Puis une fois que t'es rendu sur la PSV puis sur la RRQ, là, tes revenus ont pris une grosse drop.
1: Une grosse débarque.
0: Tu peux plus te prêter autant.
1: Ouais.
0: Fait qu'avant la retraite, là, viens me voir un peu avant, là, on va te mettre une marge de crédit, ça va être ton safety net, ça va être tes besoins, ça va être autorisé, on te re-challengera plus.
1: Partir de quand à peu près? Mettons, moi, j'approche, je vais avoir 50 ans, là, ça commence, là.
0: Ben, ça dépend de quand tu veux prendre ta retraite. Tu veux te la prendre à 55, non, tu veux la prendre à 70.
1: Non, ben, 55, je crois pas à ça, là, mais ouais, non, je pense que ça va être plus vers 65-70, ben, peut-être. Mais...
0: Ça peut de toute façon, elle coûte rien, tu peux toujours l'avoir au cas où. Mais tu sais, vraiment, moi, ce que je dis, c'est, j'en ai tellement français. J'ai pris ma retraite, maintenant, je veux mon chalet, j'ai pris ma retraite, mais. Ah, fallait que tu viennes me voir, il y a un mois au moins.
1: Au
0: pire, un mois. Quand encore un talon de paye, on est good.
1: Viens-t'en, puis après ça, on va voir. Ouais, je comprends.
0: Exact.
1: Ouais.
0: Bon, maintenant, les erreurs, ce qu'on disait un peu, là. Ouais. La marge de crédit, ça sert à gérer ton train de vie, à aller dans les restos, à aller dans les voyages. C'est une grave erreur.
1: Ouais.
0: L'intérêt, c'est mieux qu'une carte de crédit.
1: Oui. Mais c'est une erreur. Vite.
0: C'est une erreur. Tu t'embarques dans une spirale.
1: Ouais.
0: Tu devrais pas vivre ton train de vie sur des dettes de crédit, là.
1: Soirée au Fuzzy, au Lovers, on oublie ça.
0: Tu vas te compliquer la vie. Fait que ça, c'est vraiment pas une bonne idée. Quand on disait, cette personne-là devrait peut-être pas avoir de marge de crédit, c'est ça qu'elle va faire avec. Fait que seulement faire les paiements d'intérêt. Ça dépend des cas. Comme je te disais, si ça servait de l'investissement, d'autres choses. Parce qu'une marge de crédit, t'as pas de paiement obligatoire.
1: Mm-hmm.
0: T'as de l'intérêt. Mais il n'y a pas de paiement. Moi, j'ai même du monde, on laisse les intérêts capitalisés dans certains cas, dans certaines stratégies. Capitaliser l'intérêt, ça veut dire que tu payes même pas les intérêts.
1: Ouais,
0: tu laisses les intérêts, puis elle monte la marge avec le temps. Puis ne pas te faire de stratégie de remboursement.
1: Pourquoi?
0: Ouais. Ben, ça, c'est comme je te disais, si tu as fait tes rénaux, ton projet, c'est on va le mettre en prêt, puis je vais le rembourser. T'sais, j'ai un plan de match derrière ça. Celui-là qui fait juste vivre son train de vie, puis pense jamais le rembourser, ben, c'est une dette qui va croître, puis ça serait à éviter, je te dirais, en général. Là.
1: Ah oui, OK.
0: Faut avoir une idée derrière ça. Ouais. Puis attendre d'avoir besoin d'argent pour faire les démarches. Ma mère me dit plein de fois, là, tu demandes de l'argent quand ça va bien. T'attends pas que ça aille mal.
1: Quand ça aille mal, exactement.
0: Ma mère est entrepreneur aussi, puis elle me répétait souvent. Puis moi aussi, je suis entrepreneur, puis c'est tellement vrai. Là. Ouais. Parce que quand ça va mal, là, les banques sont pas là. Une fois que ça a commencé à mal aller, là, fait que quand ça va bien, là, c'est là que tu le demandes ton crédit. C'est là que tu demandes ça. Les banques te disent oui.
1: Ouais.
0: Oui, oui, oui, à marge. Oui, à carte. Oui, à marge. Demande-la là. Attends pas que ça soit en bas que t'en aies de besoin. Fait que tu sais, de la mettre en place. Puis là, les points un peu moins connus, là, comme que je disais là, un peu tantôt, c'est que dans certains
1: plus
0: cas...
1: Plus obscur, là.
0: Ouais, exactement. Si on s'est endetté pour générer des revenus, fait qu'acheter un plex ou faire une autre chose que là, j'en ai parlé quelques fois, je l'ai teasé un peu avec Charles, que je vais en parler un jour, là, la Manon Smith ou des stratégies comme ça un peu plus poussées qu'on peut amener avec le client, ben c'est là ton intérêt devient déductible sur ta marge. Puis là, tu utilises vraiment ta marge pour travailler pour toi, pour te faire un fonds de pension pour rouler là-dessus. Ça, c'est un point vraiment méconnu, mais que là, ça peut être un très, très, très bon outil. Puis, dans le fond, là, de servir dans le but de générer des revenus. C'est ce que je te disais, là, puis elle devient déductible d'impôts. Je te dirais, c'est pas toutes les banques qui l'ont, les marges. Fait que c'est pas tout le monde qui l'utilise. Il faut trouver la bonne banque.
1: La bonne banque.
0: La bonne banque. C'est quelque chose que vous avez besoin.
1: Oui, un cas spécifique, là.
0: Oui, exactement. Ouais. Donc, si votre banque, pour pas nommer de banque, vous dit c'est impossible, vous devez trop...
1: Un red flag pour aller te voir.
0: Venez parler avec un courtier. Si votre banquier vous dit que c'est impossible, ça se fait nulle part, je vous le dis, je l'ai entendu tellement souvent, cette banque-là le fait pas.
1: Exact.
0: Il y a plein d'autres banques qui le font.
1: Ouais.
0: Fait que,
1: puis ils surveillent la banque, puis c'est normal. Ils surveillent leur intérêt aussi.
0: Ouais, ben ils savent pas. Puis eux autres, ils se font dire qu'ils le font pas. Mais c'est vrai qu'ils le font pas. Mais il y en a plein d'autres banques qui le font. Fait que si vous faites dire que c'est impossible d'avoir une marge pour vous, venez nous voir, nous autres, on va trouver une cause.
1: C'est un bon red flag, autrement dit. Il y a des mauvais red flags, celui-là, il est pas pire.
0: Ouais, exactement.
1: Bonne meilleure version, pour exemple.
0: Exactement. C'est là que ça montre aussi que nous, on peut vous aligner sur la bonne chose. Fait que, moi, je te dirais peut-être, en terminant, là, tu sais, sur la marge, à moins que tu aies peut-être une petite question là-dessus qui a été un peu moins compris ou que tu aurais voulu.
1: Non, mais je vois, en fait, là, c'est un sens d'organisation. Puis c'est aussi, c'est pas un défaut que j'ai, mais des fois, là, d'avoir quelqu'un à côté de toi aussi, tu sais, quand on parle d'un achat, mettons, de couple ou quoi que ce soit, peut-être il y a une personne qui soit un peu plus rationnelle que l'autre parce que, effectivement, avec le courtier, tu peux te perdre là-dedans, là.
0: Oui.
1: Le bateau, là, c'est ça que j'en fais depuis tantôt.
0: Ah,
1: le bateau, il peut se revendre à perte après ça, puis c'est là que ça dégringole.
0: Ça dégringole. Oui, parce que moi, je veux dire, en ce moment, là, moi, ce que je vois vraiment sur le marché en ce moment, là, c'est des années de refinancement. J'ai jamais fait autant de refinancement de ma vie. Là.
1: Ça va pas très.
0: Puis, on parle là, des fois, là, j'ai vu ça avec des économistes, toute l'économie en cas, là, le Québec s'en va de même. Ce que ça veut dire, c'est que le monde qui s'enrichisse, là. Le monde qui s'appauvrisse, Francis, il s'appauvrisse. Puis souvent, ce que je vois, c'est une bad luck, un si. Il y a plein de raisons que ça arrive, mais on consolide des dettes, je fais ça chaque semaine.
1: Mais il faut qu'on te parle, dans le fond, pour pouvoir... En fait, éviter ça. Puis, tu sais, les préparations avant quand ça va bien. Je pense que c'est ta mère qui a raison, finalement.
0: Exact. Je te dis. Ça, c'est une affaire qu'elle me répétait souvent, puis j'ai fait comme, si quelqu'un est à son compte, whatever, ou peu importe, là, regardez cette affaire quand ça va bien. Pas trop attendre, parce que des fois, j'envoie des clients, puis soit des fois, ils ont des dettes, puis on pourrait consolider, puis je suis comme, tu serais venu me voir le mois d'avant, là, j'aurais eu tellement de solutions pour toi. Fait que, tu sais, des fois, là, gênez-vous pas, venez nous jaser. Appelez. J'en ai un client qui m'a appelé, puis il sentait, il se dit, j'ai perdu des gros contrats, mais ma vie va être restructurée. Il m'a appelé on the spot, parce que j'avais dit, s'il y a jamais quoi que ce soit, tu m'appelles. Ouais. C'est un de mes clients, j'ai dit, tu m'appelles, on va en jaser.
1: Fait que dans le fond, en conclusion, le mot du jour, pour moi, c'est équité.
0: C'est équité, ouais, exactement. Ouais. L'équité, on peut l'utiliser de plein de façons pour toi avec la marge de crédit hypothécaire là, pour cette
1: façon-là. Puis, il faut en parler avant d'en avoir besoin, comme tu disais.
0: Absolument, ouais, c'est ce que je te dirais, Francis.
1: On te rejoint comment? Parce que c'est très intéressant.
0: Yes, sir. 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Sinon, une recherche Google, Maxime Lortie, courtier hypothécaire, vous allez avoir tout.
1: Ça va être bon pour ton SEO.
0: Exact, ça va être bon pour mon SEO. Let's go.
1: Merci beaucoup, Maxime.
0: Merci, Francis. Bye.
1: Les fameux SEO. Nous, on se revoit demain matin, 6h jusqu'à 9h30. On va préparer le week-end ensemble à la station. Donc, il est 9h27. Merci d'avoir été là. Et on musique, le meilleur de la franco. Meilleur franco après la pause.
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1: La Chambre de commerce et d'industrie de la Rive-Sud est à la recherche de candidats pour pourvoir 8 postes à ce conseil d'administration pour le mandat 2026-2028. Un bris d'aqueduc entraîne des fermetures de bretelles dans le secteur des routes 134 et 116 à Longueuil, et ce depuis le 11 août. La Régie intermunicipale de police Roussillon cherche à identifier un suspect lié à une fraude de type faux représentant survenue à Saint-Constant.
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5: Le pont Samuel de Champlain fait l'objet de travaux de resurfaçage à la fin du mois d'août, ce qui entraîne des fermetures complètes dans une direction à la fois, la première fin de semaine vers le sud, l'autre vers le nord. Plusieurs milliers de personnes se sont rassemblées dans le stationnement d'Action Nouvelle Vie hier sur la rue Saint-Charles à Longueuil, où étaient distribués des sacs à dos neufs et des fournitures scolaires. Le Collège français de Longueuil au hockey junior 3A vient de nommer Daniel Dauplaise à titre d'entraîneur adjoint pour la prochaine saison.
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7: Ici Henri-Paul Raymond, voici votre bulletin d'information de midi. Les impacts des fortes pluies du 20 juin affligent encore les résidents de Delson. C'est le cas notamment d'une résidente du nom de Cynthia de la rue de Canora qui a profité du conseil municipal de ce mois-ci pour partager son expérience aux élus après cet événement. L'entrée de son garage est en pente inversée et son sous-sol a été inondé de 28 pouces d'eau, dit-elle. Cette citoyenne déplore entre autres la lourdeur administrative et le manque de support reçu, alors qu'elle aurait aimé un meilleur soutien comprenant toutefois la situation. Elle indique d'ailleurs que l'averse n'a endommagé qu'un seul côté de la rue. Elle souhaite donc savoir ce qui cause cela. Le maire, Christian Ouellette, rappelle que les garages avec pente inversée sont plus sensibles aux inondations. Il comprend cependant le rôle du réconfort dans ce contexte. La ville de Delson s'équipe toujours, dit-il, pour prévenir les pluies abondantes.
8: Moi, ce que j'ai vécu dans mon petit quadrilatère de désastre, il y avait de la musique, tout le monde broyait, mais tout le monde sortait des affaires, tout le monde s'aidait. Ouais. C'était vraiment magnifique, mais en même temps, c'était d'une tristesse inouïe, mais bref.
7: La Chambre de commerce et d'industrie de la Rive-Sud est à la recherche de candidats pour pourvoir 8 postes à son conseil d'administration pour le mandat 2026-2028. L'élection des nouveaux administrateurs va se tenir lors de l'Assemblée générale de la Chambre, prévue le 28 octobre. Le mandat est d'une durée de 2 ans. La CCIRS recherche entre autres des entrepreneurs et des dirigeants de PME de la Rive-Sud, de même que des représentants de grandes entreprises et du milieu institutionnel. Elle souhaite notamment avoir un conseil qui représente bien les différents secteurs et les villes de son territoire. Les intéressés ont jusqu'au 4 septembre pour poser leur candidature et transmettre leur dossier incluant un CV et une photo récente. Un bris d'aqueduc entraîne des fermetures de bretelles dans le secteur des routes 134 et 116 à Longueuil, et ce depuis le 11 août. Ainsi, la bretelle reliant la route 134 en direction est à la route 116 vers l'est est complètement fermé. L'accès de Grande-Allée vers la 116 en direction est toujours est aussi fermé. Le ministère des Transports prévoit maintenir ses entraves pendant environ une semaine, mais précise qu'elles seront levées dès que possible. Selon l'évolution des travaux, les automobilistes doivent suivre les chemins de détour indiqués par la signalisation temporaire. La Régie intermunicipale de police Roussillon cherche à identifier un suspect lié à une fraude de type faux représentant survenue à Saint-Constant en mai 2025. Une dame avait alors été piégée par un individu se faisant passer pour un agent de sécurité BMO. Le suspect lui a fait envoyer ses cartes par Uber Delivery. Il a ensuite effectué plusieurs achats dans des commerces de Montréal. Il s'agit d'un homme de 20 à 25 ans, 5 pieds 10, 170 livres, cheveux bruns, longs, attachés et moustaches. Il portait un chandail blanc, un sac noir et des souliers bleus. Toute information peut être transmise au sergent détective Loranger de la police du Roussillon. Le pont Samuel de Champlain fera l'objet de travaux de resurfaçage à la fin du mois, ce qui entraîne des fermetures complètes dans une direction à la fois. Dans un premier temps, la circulation en direction sud vers Brossard est interrompue du vendredi 21 août 23 heures au lundi 24 août 5 heures. La piste multifonctionnelle demeure accessible et une semaine plus tard, la circulation en direction nord vers Montréal est fermée de vendredi 28 août à 23 heures jusqu'au lundi 31 août 5 heures. La piste multifonctionnelle sera également fermée durant cette période. C'est complet. 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
9: Un citoyen de Saint-Lambert interpelle ses élus municipaux pour réclamer une réduction significative de la vitesse des trains transportant des matières dangereuses. La Rive-Sud s'apprête à accueillir plusieurs épreuves majeures de course à pied et de triathlon d'ici la fin du mois de septembre. Un nouveau centre de retour Consigne Action Plus a ouvert ses portes dans le quartier 1030 à Brossard pour faciliter le traitement des contenants consignés.
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content de vous retrouver. Jean-Yves Lemay qui est en studio aujourd'hui au lendemain de cette émission spéciale en direct de la librairie à lire pour la Journée des livres québécois. Ça a été un franc succès. Beaucoup de monde sont passés nous voir hier et je vous invite encore à vous procurer un livre québécois, même si c'est pas le 12 août aujourd'hui. On peut le faire les 364 autres jours de l'année. Ouais, il y en a 365, Jean-Yves. À venir à musique, Mec 12, et on ouvre avec Automate.

Joseph Poirier et Rodéo au FM 103.3, la radio allumée. Il est 13h22. Il y a eu plusieurs incidents récemment avec des influenceurs sur les réseaux sociaux. Les influenceurs, en gros, c'est des gens qui racontent leur vie sur TikTok, qui font des vidéos, du contenu. Plusieurs d'entre eux achètent d'ailleurs des abonnés, achètent des likes, achètent des commentaires et ça fait grimper en fait leur valeur sur les médias sociaux. Et il y a l'attaquant du Canadien de Montréal, Zachary Bauduc, qui apparaît dans plusieurs anciennes vidéos du streamer Louis Le Fou, ça c'est son nom, mais dans la majorité de ses contenus, ils ont été retirés des plateformes. On rappelle que Zachary Bauduc est joueur autonome actuellement. Il a 23 ans. C'est le porte-parole des chemises au noir. Il aimerait bien avoir un nouveau contrat avec le Canadien de Montréal. Et je pense qu'il y a certaines vidéos qui le rendaient mal à l'aise. Et on a vu récemment des vidéos, notamment celui de Julien Médusa Duguay, un gars que je connaissais pas du tout. C'est un bijoutier à Miami qui a eu des propos sexistes et dégradants qui ont provoqué un scandale récemment sur les plateformes. Plusieurs personnes en parlent sur Facebook. Bref, ça a peu d'intérêt pour moi, mais je voulais quand même vous dire que Zachary Bauduc cherche à avoir un nouveau contrat chez le Canadien de Montréal et a tenté quand même de se dissocier des propos de ces fameux influenceurs. On poursuit avec JF Posé et Emmêlé dans tes cheveux au FM 103.3, la radio allumée. Merci d'être là, c'est Jean-Yves Lemay qui est là jusqu'à 16h.

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Les automobilistes qui doivent s'attendre à des perturbations majeures à Montréal en septembre, particulièrement du 20 au 27, alors que la ville va accueillir les championnats du monde de vélo sur route. Il y a pas moins de 36 kilomètres des rues dans 7 arrondissements qui seront fermés, avec notamment l'avenue du Parc qui sera inaccessible du 7 septembre au 4 octobre, avec des fermetures qui vont toucher aussi l'autoroute Bonaventure et à certains moments le pont Samuel de Champlain. Il y aura aussi des courses ici à Montérégie. Ça va perturber évidemment la circulation. Et du côté de Montréal, le transport collectif sera également affecté avec jusqu'à 30 lignes d'autobus de la STM qui seront perturbées chaque jour, d'où l'importance de planifier ces déplacements. Mais c'est quelque chose qui donnera une visibilité majeure à la Montérégie et à Montréal. C'est ce qu'on dit. Le championnat du monde de vélo qui s'en vient en septembre ici sur la Rive-Sud et à Montréal. On poursuit la musique avec Gab Forêt, Appel manqué. Position numéro 13 du top 25 de la semaine. Merci d'être là et de nous avoir choisis. C'est Jean-Yves Lemay qui est en poste jusqu'à l'arrivée de Roxane. Vous êtes branchés sur la radio de la Chasse à l'As de cœur présentée par Lynn & Chest.

Jonathan Guilbeault et Ma Liberté au FM 103.3, la radio allumée. On a 25 degrés actuellement, humidex 30, et il y a des risques d'orage en vigueur un peu partout, notamment ici en Montérégie, mais actuellement, là, ça brasse sur la rive nord. Dans mon secteur, les régions qui sont touchées, c'est Saint-Roch-de-Lachigan, l'Épiphanie, Mascouche, l'Assomption, Charlemagne, Repentigny, des dommages aux toitures, aux clôtures, aux arbres souples, aux arbres qui peuvent casser. Alors, si vous êtes dans ces secteurs-là, mettez-vous à l'abri. C'est pour les gens qui sont dans le secteur à proximité du lac Samson, sur la rive nord. Ça vient tout juste d'arriver. De la grêle de grande taille également, jusqu'à 25 sous, là, les grosseurs de 25 sous d'appui forte et des très, très forts vents sur la rive nord actuellement. Et ça pourrait venir ici sur la rive sud. Alors, restez à l'abri si jamais ça s'approche près de vous. On poursuit la musique avec Léa Morgan et Jungle Urbaine. Vous êtes branchés au FM 103.3, la radio allumée. Merci d'être avec nous.

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1: Une résidente de Delsun exprime sa désolation face aux lourdeurs administratives vécues après une lourde inondation survenue dans son secteur en juin. Un important bris d'aqueduc provoque la fermeture prolongée de plusieurs bretelles routières stratégiques à l'intersection des routes 134 et 116 à Longueuil. La police Roussillon recherche activement un suspect impliqué dans une fraude de type faux représentant commise à l'endroit d'une dame de Saint-Constant.
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1: Je vous rappelle que des alertes ciblées d'orages violents

tornade également du côté du lac Sanson. Et sur la rive sud, il y a des risques d'orage également qui sont prévus aujourd'hui. Ça se promène un peu partout, là, ça bouge actuellement côté météo. Soyez vigilants et surtout restez à l'abri. À venir, deux frères, Emmanuel Boucher, et on ouvre avec Yann Kelly.

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1: Toujours cette alerte jaune d'Environnement Canada, orage violent, principalement sur la rive nord, mais ça s'en vient ici à Montérégie sur la rive sud. Ça passe du côté de Charlemagne-Repentigny et là, ça se déplace vers Verchères, Montréal-Est, Varennes, Boucherville. Ça devrait nous toucher dans les prochaines minutes et ça brasse. Je vous le dis, là, mon amoureuse est à la maison. Elle m'a envoyé des images de grêlons et de fort vent. C'est impressionnant avec l'eau qui s'accumule partout. Alors, soyez prudents si vous êtes sur la route actuellement et si vous êtes pris dans ces situations-là, restez à l'abri. Sur la 15 Nord, échangeur Turcot, véhicule en panne sur l'accotement de droite à Laval 440 Ouest à la hauteur du boulevard René Lanec, véhicule en panne sur l'accotement de droite. Sans la 15 Nord à la hauteur d'Arribourassa, on a un incident, voie du centre et centre droit qui est bloqué. C'est terminé sur la 15 Nord à la hauteur de Queen Mary, on avait un véhicule en panne sur l'accotement de droite et ailleurs sur le réseau actuellement. C'est pas si mal. 132, quelques minutes de perte de temps vers le tunnel.
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Sombry et Sous Soleil au FM 103.3, la radio allumée. Restez pas trop loin de votre radio. Dans un instant, on va parler avec Frédéric Normand d'un tournoi qui s'en vient ici prochainement au Playground. C'est le YSOP Super Circuit Série. C'est un tournoi de poker avec plus de 14 millions à gagner. Et Fred Normand a remporté un bracelet à Las Vegas dans un tournoi de poker. On va lui en parler dans les prochaines minutes. Bien hâte de lui parler. À venir en musique, le meilleur de la musique franco. Et pour l'instant, c'est Ojo et Gold dans ta radio. Tes succès franco. Merci de nous avoir choisis.

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0: jusqu'à 16h.
1: Il a remporté dernièrement un bracelet à Vegas, un bracelet de poker. On parle aujourd'hui à Frédéric Normand. Frédéric, il y a un championnat de poker qui s'en vient bientôt ici dans la région de Montréal. Je veux savoir avant, je veux qu'on parle de ton expérience de ce fameux bracelet de Las Vegas. Qu'est-ce que ça représente quand on remporte ça?
2: Écoute, c'est gentil de m'avoir ici. Écoute, moi, ça fait vraiment longtemps que je joue, là. Ça fait au-dessus de 10 ans. Je pourrais comparer ça comme quelqu'un qui aime le hockey. C'est comme la Coupe Stanley pour quelqu'un qui gagne le hockey, je dirais. C'est vraiment la chose la plus importante, la plus... C'est difficile à expliquer, là. Quelque chose qui c'est vraiment spécial de gagner ça.
1: Est-ce que c'était ton premier ou t'en avais déjà remporté?
2: J'avais fini deuxième l'année d'avant. Dans un autre événement, genre, pis justement, c'est ce que j'ai expliqué, c'est, tu sais jamais vraiment quand tu vas avoir la chance d'être aussi proche de ça encore, si jamais ça va réarriver. Puis dans le fond, juste l'année d'après, dans le fond, cette année, j'en ai gagné un, j'étais super content, effectivement, ouais.
1: Est-ce que tu étais sur ton nuage? Est-ce que tu as recommencé à jouer au poker tout de suite après ou tu as pris une petite pause, tu as dit, ah, wow, je vais prendre ce moment-là, je vais essayer.
2: Écoute, en toute honnêteté, je suis même pas sorti célébrer, je suis même pas allé au resto, j'ai tout de suite joué un autre tournoi, là, j'ai joué comme 50 quelques jours de suite, fait que ouais, j'ai beaucoup de la misère à décrocher quand je suis dans la zone et tout, mais c'est ça, je me suis occupé de ça en venant ici, là, c'était bien.
1: Frédéric, il y a un championnat du monde qui s'en vient dans la région de Montréal, ça se passe bientôt, c'est le WSOP, le World, tu vas m'en parler parce que t'es meilleur que moi pour expliquer ça. C'est quoi, c'est comme les Olympiques du poker?
2: Écoute, je dirais un variant, ouais, là, c'est un circuit qui se promène à travers la Terre. Il y en a beaucoup aux États-Unis, il y en a beaucoup en Europe. Puis c'est ça, les World Series, c'est comme la plus grosse compagnie, dans le fond, l'emblème, je dirais, du sport qui est le poker. Puis c'est ça, comme là, ils ont un gros circuit qui vient au Playground. Puis c'est ça, ça va être super bien. Là, il y a des gens à travers la planète pour venir. On peut se qualifier en ligne, on peut se qualifier au Playground. Il y a toutes sortes de tournois. Puis c'est un peu pour monsieur, madame, tout le monde, autant professionnels que des joueurs qui jouent pour le plaisir. Là, ça va être une super belle série. Ouais.
1: C'est ce que j'allais te poser comme question. C'est pas seulement pour les pros. Là. Monsieur, madame, tout le monde, des gens qui jouent à l'occasion au poker avec leurs amis, qui ont des aptitudes, peuvent s'inscrire et participer à ce tournoi-là.
2: Ouais, c'est ça qui est la beauté du poker, c'est offert à tout le monde, puis il y a pas de limite physique ou psychologique versus un sport là, c'est tough d'être dans NBA à 70 ans. Mais mettons quelqu'un de 70 ans peut jouer, comme quelqu'un qui a 18 ans peut jouer. C'est ouvert vraiment à tout le monde, là. c'est ce qui fait vraiment que c'est un sport qui est vraiment plaisant parce que ça crée un rêve dans le fond. Moi, je suis parti des toutes petites limites pour me rendre à jouer quand même gros. Fait que c'est quelque chose qui est vraiment possible. Je l'ai fait moi-même. Fait que je connais beaucoup d'amis qui ont fait la même chose. Fait que c'est quelque chose qui est vraiment plaisant pour tous les amateurs de poker.
1: On parle quand même de plus de 14 millions de dollars en bourse garantie, 18 tournois dans ce circuit-là, plusieurs championnats. Qu'est-ce que ça signifie concrètement pour un joueur de poker, ce genre d'événement-là?
2: Ça dépend quel type de joueur que t'es, mais c'est il y en a beaucoup qui voyagent, qui suivent, je dirais, un genre de circuit. Fait que c'est un gros stop, là, mettons comme au tennis ou dans la PGA, quelque chose comme ça. Ben c'est un gros stop qui arrive à Montréal. Fait que les joueurs vont jouer plusieurs des tournois, espérons se classer, faire les bourses et éventuellement gagner s'ils sont capables. Puis c'est ça. Dans le fond, ça dure 2-3 semaines, je me trompe pas. Puis il y a des tournois tous les jours, là, dans le fond. Fait que c'est un après l'autre pour certains joueurs. Il y en a qui vont jouer un événement, il y en a qui vont peut-être jouer juste l'événement principal, d'autres les événements un petit peu plus petits. Ça dépend vraiment du type de joueur que t'es. Ouais.
1: Frédéric, le poker, c'est un jeu, ça demeure du hasard. Il y a de la stratégie aussi derrière ça? Explique-moi.
2: Ouais, écoute, il y a énormément de stratégie derrière. Là. Comment je pourrais expliquer? Il y a beaucoup de mémorisation, pardon, en anglais, je dirais pattern recognition. Il y a, tu sais, c'est... C'est beaucoup, beaucoup de possibilités, mais il y a beaucoup de scénarios qui se ressemblent. Donc, dans le fond, quand tu apprends à jouer ou tu étudies la game, si dans le fond, essaie de reconnaître certaines situations que tu as apprises en étudiant ou avec ton expérience, puis capitaliser là-dessus, donc sur les erreurs aussi des autres adversaires, avec certaines. Comment je pourrais dire ça? Dépendamment quand les cartes qui sortent, l'action par rapport avant que les cartes sortent. En tout cas, je sais pas si ça avait joué au poker, mais c'est ça. C'est beaucoup plus qu'un jeu de cartes, là. Il y a un saying que je dis beaucoup, c'est un jeu qui prend une journée à apprendre, mais une vie à maîtriser. C'est un saying que j'aime bien dire aux gens.
1: J'ai sorti mes verres fumés. Est-ce que tu vois ma face poker face? Est-ce que tu me crois? Est-ce que tu penses que j'ai le meilleur jeu que toi présentement?
2: C'est tough à dire, ouais.
1: Est-ce qu'il y a de l'intimidation au poker?
2: Ben écoute, je dirais que, en tout cas pour moi, quand j'étais plus jeune, les gens avec des bons résultats puis qui avaient. T'sais, qui avait gagné beaucoup, beaucoup, puis qui était populaire et tout, c'est quand même intimidant parce que tu es là, wow, ils ont gagné ci, ça, ils doivent être bons. Fait que pour certaines personnes, oui, là, t'sais, ça arrive qu'il y a des gens avec qui tu joues, qui sont un peu intimidés. Fait que ça a des avantages, ça a des désavantages, mais t'sais, ça reste un jeu, puis tout le monde a sa chance.
1: J'imagine qu'après une victoire, on prend confiance en nous, puis c'est ça qui fait qu'on devient encore meilleur.
2: Ouais, tu sais, la beauté de ce jeu-là, c'est qu'il y a un facteur de chance qui donne un peu la chance à tout le monde. C'est comme si on va jouer au tennis, moi et vous, contre Novak Djokovic ou quelque chose comme ça, on touche même pas la balle, on touche pas la balle deux fois, là. Il va nous battre à chaque fois. Fait que c'est ce qui fait de la beauté du poker que c'est ça que monsieur, madame, tout le monde peut gagner de temps à autre. Puis avec le travail acharné, ben ils vont combattre cette chance-là puis faire leur preuve.
1: Le YSOP Super Circuit Série qui se déroule au Playground, c'est du 28 août au 12 septembre. Je rappelle que 14 millions de dollars en bourse garantie. Il y a 18 tournois. C'est un événement principal et c'est majeur, là. C'est des Olympiades du poker. Pour monsieur, madame, tout le monde ou un petit nouveau qui aimerait tenter sa chance, qu'est-ce que tu aurais comme conseil à lui donner?
2: Écoute, arriver bien préparé, bien dormir, c'est vraiment important. Puis juste profiter du moment, là, tu sais, c'est vraiment, c'est un jeu, puis c'est juste à vraiment profiter. Tu sais, moi, pourquoi je crois que j'ai discuté là-dedans, c'est que j'aime vraiment jouer. J'ai tout le temps aimé ça. Ça fait longtemps que je joue. Je suis rarement tanné. Je passe des heures incalculables à jouer. Fait que oui, c'est ça, juste. Profiter du moment, puis essayer d'arriver bien préparé, puis essayer de prendre des bonnes décisions. C'est un jeu de prendre des bonnes décisions, donc c'est ça que. Puis de pas trop être dur avec soi-même, avec le résultat si ça va pas de notre côté. Parce que dans le poker, il y a beaucoup de choses qui sont hors de notre contrôle, fait que si on est frustré du résultat, ça va être difficile à vivre avec ça.
1: Est-ce que vous vous connaissez tous dans le circuit du poker?
2: Ouais, là, je dirais que
1: Il y a des noms qui reviennent souvent, là. Tout à l'heure, j'ai reçu un texto, quelqu'un qui me demandait si j'avais en entrevue aujourd'hui Rami Hamoud. Ça dit quelque chose?
2: Oui, Rami, il vient de finir, je crois, 5 ou 6e au main event. Ouais. C'est un gars de Montréal, super gentil. J'ai joué avec lui quelques fois à Montréal, super gentil. Il a une très belle run dans le main event. On n'est pas amis, mais on se connaît, ouais.
1: Oui, et toi, tes plans pour les prochains jours, prochaines semaines, qu'est-ce que c'est exactement?
2: Ben là, moi, je viens de Québec. Fait que je suis à Québec. Là, j'ai passé beaucoup de temps à l'extérieur. Fait que j'essaie de me reposer un peu. Je travaille sur d'autres choses. J'ai des projets un peu à gauche, à droite. Puis je travaille là-dessus. Ma soeur a accouché là, 2 jours. Fait que je vais passer un peu de temps avec elle, passer du temps avec la famille. Puis je vais venir au Playground dans quelques semaines.
1: Frédéric Normand, merci beaucoup du temps que tu nous as accordé aujourd'hui. Pour tous les détails, rendez-vous sur wsop.com pour vous inscrire également. Ça se passe bientôt au Playground ici dans la région de Montréal. Merci pour ton temps précieux puis je te souhaite la meilleure des chances pour le prochain tournoi.
2: Merci, c'est un plaisir.
1: Salut, bye bye.

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1: Ouais, je vous ai parlé il y a quelques minutes de ce qui s'est passé à Mascouche-Repentigny, tout ce secteur-là. Ça s'en vient du côté de Longueuil, Saint-Basile-le-Grand, Belleuil, Mont-Saint-Hilaire, Otterburn Park, Richelieu, Marieville, pardon, et cette zone d'orage violent se situe actuellement à proximité de Sainte-Julie. Il y a des orages violents qui se déplacent vers le sud à 30 km/h, de la grêle, des forts vents. C'est pas bobo ce qui se passe actuellement sur un peu partout au Québec, des orages très forts, très violents. Heureusement, ben après ça, ben c'est le beau temps. On jette un petit coup d'œil à la circulation pour voir ce qui se passe à 14h47 sur la 30 en direction ouest. C'est au ralenti. Très lourd dans le secteur de Sainte-Julie actuellement. 18 minutes, c'est depuis la 30. Saint-Mathieu-de-Belleuil en direction sud depuis la rivière Richelieu, une trentaine de minutes. La 132, 11 minutes, même chrono sur la 20 vers Montréal pour le tunnel. 51 minutes en direction de la rive sud. Jacques-Cartier va bien dans les deux directions. Champlain, c'est depuis de la Vérendrye.
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sur le fil OFM 103.3, la radio allumée. Il y a plusieurs personnes qui me demandent à quel endroit ils vont pouvoir retrouver l'entrevue avec ce champion de poker québécois, Frédéric Normand, qui a brillé à Las Vegas et qui va s'attaquer bientôt aux séries mondiales de poker du côté du Playground du 28 août au 12 septembre prochain. Ben, ça se trouve sur ma page Facebook et sur la page Facebook du FM 103.3. Toujours le fun de voir un Québécois rayonner comme ça au niveau mondial. Seul à seul, Jonathan Pinchot, Jean-Yves Lemay qui est là jusqu'à l'arrivée de Roxane Saint-Gelais qui sera là pour votre retour à la maison entre 16h et 18h.

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8: La Chambre de commerce et d'industrie de la Rive-Sud lance un appel de candidature afin de combler 8 sièges à son conseil d'administration. La Rive-Sud s'apprête à accueillir plusieurs épreuves majeures de course à pied et de triathlon d'ici la fin du mois de septembre. Les Ducs de Longueuil affrontent de nouveau les Cardinals de La Salle ce soir à domicile après avoir remporté une victoire de 9-6 mercredi.
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1: Salutations à Maryse Inou de Mastaillache, à l'écoute sur la route présentement à Longueuil sur la 20 ouest à la hauteur du boulevard de Mortagne. Accident, voie de droite entravée sur la 13 sud avant l'entrée Hickmore. On a un véhicule en panne sur l'accotement de droite. C'est pas facile dans le secteur de Sainte-Julie présentement. Dans les travaux, Saint-Mathieu-de-Belleuil également en direction sud. C'est en direction de Montréal. Ouais, c'est pas sud, c'est est-ouest. Au ralenti depuis la rivière Richelieu. Dans le secteur des travaux à Sainte-Julie, 19 minutes. 132 présentement vers le tunnel au ralenti depuis le Vieux-Longueuil. C'est lent également sur la 20 à l'approche de Boucherville vers le tunnel Louis-Prodit-Lafontaine, une quinzaine de minutes. On a près d'une heure depuis Beaubien en direction sud. Jean-Cartier présentement c'est au ralenti à la hauteur de l'île Sainte-Hélène. Le pont Champlain, c'est dans le secteur de la Vérandrie. La 40 en direction de Repentigny, pour le moment, c'est dans le secteur de l'avenue Marien où ça ralentit. 640 en direction est-ouest. Dans les deux directions, c'est pénible.
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Coriace et Détour avec Saint-Prince. Dans ta radio allumée, il est 15h26. Canadian Tire qui a réalisé 4,3 milliards de revenus et 280 millions de dollars de profits avant impôts. C'est au deuxième trimestre de 2026. C'est environ 3 millions de dollars de profits par jour. C'est beaucoup, beaucoup d'argent. D'ailleurs, je salue mes amis du Canadian Tire Greenfield Park où j'ai travaillé quand j'avais 16 ans. J'étais au département des sports avec mon ami Paul Roy et Réa Jutra, toute la gang de l'époque. Je les salue. J'ai d'ailleurs passé un bon moment avec Réa Jutra dernièrement à sa maison de Bonaventure, un ami de longue date avec Maryse, des gens que j'adore beaucoup. Ils ont travaillé toute leur vie pour cette entreprise-là, Réal notamment, qui a été propriétaire de plusieurs magasins, dont Rimouski et aussi à Fabreville. L'entreprise qui mise sur son programme de récompense et aussi un partenariat éventuellement avec Tim Hortons. Ils ont racheté 85,1 millions de dollars des propres actions de Tim Hortons et éventuellement, il y aura des bornes de recharge rapide dans les Tim Hortons et dans les Canadian Tire. C'est à suivre, ça s'en vient prochainement. On poursuit la musique avec Rav Pilon et Boussole, c'est la position numéro 6 du top 25 de la semaine. Merci d'être là. Roxane sera là dès 16h aujourd'hui pour l'émission du Retour à la maison. Regardez-vous.

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0: 15h41, Maryse Audet est à côté de moi. Maryse, tu viens pour l'entrepreneur branché, ça recommence bientôt.
1: Oui, ça recommence après la fête du travail.
0: Uh-huh. Tu es qui en studio aujourd'hui?
1: Je sais pas.
2: Va faire les présentations,
0: Maryse. Il y a plein de monde.
1: Je fais les présentations, je suis trop pressée de vous parler.
0: Il y a plein de monde qui sont arrivés, ils t'attendent. On va se revoir le 8 septembre, nous autres. On se revoit pour le lancement, c'est un mardi.
2: C'est le 8, tu m'apprends que c'est le 8.
0: Ouais, peut-être que j'avais pas le droit de le dire. Ça m'arrive souvent de dire des choses que j'ai pas le droit. Salut Maryse, on se revoit bientôt pour la nouvelle programmation du FM 103.3. Roxane, toi, t'es là pour la programmation régulière.
2: Certainement.
0: Hey, te reste 2 jours avant tes vacances.
2: C'est vrai.
0: Tu reprends d'autres vacances, toi?
2: Oui, une autre semaine. Je vais essayer de dormir cette fois-là. Tu sais, j'ai fait plusieurs tentatives non concluantes, mais celle-là, j'ai un marteau.
0: Un marteau.
2: Ça devrait fonctionner cette fois.
0: C'est un peu drastique.
2: Penses-tu?
0: Fais juste fermer tes yeux puis relax.
2: Relax. Vraiment le fun.
0: Écoute de la belle musique.
2: Ah oui.
0: Tu seras là avec de la bonne musique aujourd'hui?
2: Excellent, oui. De l'excellente musique, pas juste de la bonne. On va parler de l'assaut. Ça s'en vient dans quelques heures. Ça commence tout ça. International de Montgolfière qui reprend également aujourd'hui. On va parler de la foire commerciale du Vieux-Longueuil. De plein d'autres trucs. Des porte-paroles des Journées de la culture. Et plein d'autres nouvelles artistiques et culturelles, mon
0: cher. Si t'as une chance, oui? Roxane, tu parleras du Festival de l'Afrique de Beauharnois aussi. Oh, ouais, je serai là en fin de semaine. Je suis là samedi et dimanche en direct pour une émission spéciale. Puis j'ai un truc pour toi pour relaxer. Je te propose d'écouter Hacienda. Je sais pas si tu connais, c'est une super chanteuse.
2: Oh oui, elle fait de la musique méditative.
0: Ouais, hein? C'est vraiment relaxant, je te dis. Va sur YouTube, tape ça, Hacienda, tu vas voir, tu vas relaxer.
2: Merci,
0: au bout.
2: Je fais ça dès ce soir.
0: À tantôt, dès 16h. Salut.
2: Bye.

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2: Ouais, c'est congestionné en studio et sur la route, surtout sur la 10 actuellement, là, dans le secteur de Brossard. C'est depuis... c'est Tachereau qui est là, oui, c'est le boulevard Tachereau. C'est très, très lent jusqu'au 10-30. Et dans la direction opposée, là, c'est depuis le boulevard Fréchette jusqu'à dans le secteur du 10-30 là, également. C'est très lourd. La 10, secteur à éviter dans les deux directions. La 30, direction est-ouest, entre la 20 et la 116. C'est pas facile dans ce secteur-là. Dans le secteur des travaux également à Sainte-Julie, on a 19 minutes de perte de temps. C'est en direction de Saint-Mathieu-de-Belleuil. Avant la rivière Richelieu également, on a un ralentissement vers Montréal. La 20, toujours 9 minutes à la hauteur de Boucherville pour traverser le tunnel. On est à environ une vingtaine de minutes par la 132. Pour atteindre le tunnel Louis-Polyte-Lafontaine, 59 minutes depuis Beaubien en direction sud. Jean-Cartier, c'est lourd à la hauteur de l'île Sainte-Hélène actuellement. Bonaventure, c'est depuis Victoria, Champlain, de la Vérendrye.
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2: Il est 15h46 minutes. Moi, je vous donne rendez-vous demain dès 13h. Roxane prend le relais. Elle sera là pour vous accompagner pour votre retour à la maison. On va surveiller également ces veilles d'orages violents qui sont prévues en Montérégie un peu partout. Elle va vous en parler bientôt. Et moi, je vous laisse au bon soin de Léa Jarry, foraine, position numéro 4 du top 25 de la semaine. Salut, à demain.

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4: Un nouveau centre de retour Consigne Action Plus a ouvert ses portes dans le quartier 10-30 à Brossard pour faciliter le traitement des contenants consignés. Une résidente de Delson exprime sa désolation face aux lourdeurs administratives vécues après les inondations survenues dans son secteur en juin. Les Ducs de Longueuil affrontent à nouveau les Cardinals de La Salle ce soir à domicile après avoir remporté une victoire de 9-6 mercredi.
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1: 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Bienvenue dans l'émission, bienvenue dans Libre comme l'air, édition du 13 août. C'est la fête de ma cousine Véronique. Bonne fête, Véro. Il est 16h01. On se parle aujourd'hui de l'Assaut Montréal. On est à quelques heures du début de ce gros festival qui célèbre tout l'univers et la culture country. On va jaser également des ambassadeurs des 30e journées de la culture. On va parler également de Rhapsody Estival, un événement qui célèbre la musique classique mexicaine, les rythmes latins, tout ça mélangé avec les arts du cirque et de l'International de Montgolfière de Saint-Jean-sur-Richelieu qui reprend son envol dès aujourd'hui avec plein de bonne musique franco. Corneille s'en vient, Marcus Quirion du duo Whedon, mais en solo cette fois s'en vient.

Canard, nouveauté de Marcus Quirion du duo Weedon Lassaut. Montréal, c'est à nos portes, 5e édition. Les festivités débutent dès demain avec Lassaut en ville qui fera passer Montréal en mode country avant de se poursuivre au parc Jean Drapeau sur 4 scènes. Et Lassaut, c'est vraiment pour tout le monde, qu'on soit passionné de country de longue date ou simplement curieux de découvrir l'univers. Entre deux spectacles, on peut aussi se dégourdir les jambes avec de la danse en ligne, découvrir plein d'activités proposées sur le site et profiter des installations qui sont pensées pour toute la famille. Vous pouvez aussi apporter votre chaise si vous avez acheté vos billets. Il reste encore de bons billets. En fait, des billets. Hein. Tous les billets sont bons parce que c'est à l'extérieur. Voilà, il n'y a pas de zone désignée. Vous pouvez apporter votre chaise de camping. Il y a une zone exprès pour les chaises de camping. Les places sont limitées selon le principe du premier arrivé, premier servi. Mais ça peut faire la différence hein, quand on arrive tôt et qu'on veut rester jusqu'à la fin, de pouvoir s'asseoir un petit peu, même s'il y a quelques endroits pour s'asseoir sur le site. Ça peut être bien d'avoir son petit endroit juste à nous. Lassaut en ville, c'est dès demain, comme je le disais, on va passer en mode country aux quatre coins de la ville, au Riverside, aux Doubles, aux Brasseurs de Montréal, au Bon Délire et au Spaghetti Western. Il y a plein d'activités gratuites, ça va des perfos musicales à des ateliers en passant par de la danse en ligne, des DJ, des menus exclusifs. Et en prime, dans chacun des établissements participants, bien, il y a un chanceux ou une chanceuse qui va pouvoir remporter une paire de billets pour vivre cette 5e édition de Lassaut au parc Jean Drapeau. Rendez-vous sur le site web de Lassaut pour tous les détails. Parmi la programmation en samedi, Thomas Rhett, John Pardee, Coey Wetzel, Chance Peña. Il y a aussi, on pourra voir Christelle Mongeau, Léa Jacques, Paris, samedi, René Ray. Dimanche, Mumford and Sons, Old Dominion, Cameron Whitcomb, Carly Pierce. Grosse programmation cette année du côté des Québécois, Zach Chico, Gab Bouchard, le Blue Ridge Band, Joël Vogue et Soren également. Alors, lassautmontréal.com pour tous les détails. Corneille nous chante Bon Voyage. C'est peut-être ce que vous vous apprêtez à faire. Vous êtes peut-être encore juste à l'orée de vos vacances. C'est ce que je vous souhaite. On parle météo dans quelques minutes. On va faire un tour également pour voir ce qui se passe sur le réseau routier. Merci d'être là, tout le monde.

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2: Ah, qu'on est bien, dehors. Ce soir et cette nuit, partiellement nuageux, faible risque d'averse et risque d'un orage, finalement. Ça a été pareil tous les soirs cette semaine. Ça va se dégager par la suite, minimum de 16. Demain, vendredi, très belle journée avec 26. Un humidex de 28. Samedi, du soleil avec 25. Et peut-être de la pluie pour dimanche. Actuellement, c'est un ressenti de 26.
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2: À Terrebonne, on surveille sur la 25 Nord au kilomètre 21,5. Là, un accident, camion lourd renversé, fermeture complète de l'autoroute à partir du boulevard des Mille-Îles. 40 Est à Saint-Charles, camion lourd en panne à droite. Tunnel Ville-Marie, direction Est, il y a eu perte de contrôle. Deux véhicules qui ont perdu le contrôle. Deux voies sont bloquées présentement. C'est dans le tunnel. Faites attention. 138 Ouest, Pont-Mercier, accident à droite. 20 Ouest, dans l'entrée, Norman, accident entre deux véhicules. Et il y avait eu un petit peu plus tôt accident également sur la 20 Ouest à la hauteur du boulevard de Mortagne à Longueuil, ce qui bloquait la voie de droite. C'est à surveiller là encore dans ce secteur. Pont-Tunnel, Louis-Hippolyte-Lafontaine.

le chemin de Chambly, Jacques Cartier vers Montréal, très achalandé jusqu'à l'île Sainte-Hélène, mais c'est une bonne option vers la rive sud. Samuel de Champlain par Bonaventure, on est à Gaétan-la-Berge par la 15, ça déborde à Notre-Dame. On est au chemin Upper-Lachine sur Descaries, très lourd jusqu'au boulevard La Salle. Ça demeure congestionné jusqu'après l'île des Sœurs et au ralenti jusqu'à la fin de la traversée en direction de Montréal depuis l'échangeur de la 30.

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1: 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Et Laurence Saint-Martin qui sera au Festival Country de Lotbinière, elle, le 27 août prochain. On connaît maintenant les ambassadeurs des 30e Journées de la Culture. Il s'agit de l'animatrice et productrice Sophie Fouron et du musicien et chanteur Mathieu Lafontaine, alias Claude Cobra. Cette année encore, le lien sera fait entre culture et santé avec le thème « La culture fait du bien ». Aux côtés de Michel Vallée, président directeur général de Culture pour tous, les ambassadeurs invitent toutes les générations à découvrir la culture comme source de bien-être et de positivité à travers des milliers d'activités immersives et inspirantes les vendredis 25, samedi 26 et dimanche 27 septembre.

Sophie Fouron est à l'origine de plusieurs émissions culturelles marquantes, récipiendaire du prix animatrice télé de l'année au Gala Dynastie 2024. Mathieu Lafontaine est musicien et cofondateur de Bleu Jeans Bleu. Il a été révélé au grand public en 2019. Le groupe a réalisé depuis 5 albums, dont un disque d'or, donné plus de 500 spectacles et récolté au fil des ans un billet d'argent et des millions de vues sur les plateformes. Et en parallèle de son rôle ambassadeur des Journées de la culture, Mathieu Lafontaine parraine avec ses collègues de Bleu Jeans Bleu, la 11e édition d'une chanson à l'école avec Faut que tu dises waouh. C'est la chanson originale qui a été enregistrée par le Quatuor avec les musiciens de l'Orchestre symphonique de Montréal sous la direction de Raphaël Payaré. Vous allez avoir l'occasion d'explorer l'abondante programmation d'activités gratuites qui sera dévoilée le 10 septembre prochain dans le site des Journées de la culture, culturepourtous.ca. Benny Jones s'en vient nous chanter Vérité conséquence, mais juste avant, on écoute Mick Bourgoin, Si je pouvais, en nouveauté dans votre radio allumée, la FM 103.3.

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David Tremblay et Ariane Laniel, 200 000 de la côte, dans votre radio allumée. 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Une soirée qui va réunir le violoniste et chef d'orchestre Alexandre Da Costa, les chanteurs Antonio et Alejandro Figueroa, la Sinfonia Stradivaria, le saxophoniste cubain Giovanni Ortega Valdés et le duo aérien Marie et Corentin. Alexandre Da Costa, violoniste et chef d'orchestre, accompagné des chanteurs Antonio et Alejandro Figueroa et de la Sinfonia Stradivaria, vous convie finalement à ce voyage flamboyant à travers les plus belles mélodies mexicaines, des univers classiques d'Arturo Márquez, Samuel Murillo, Carlos Guadarrama, aux grands succès populaires de Juan Gabriel, Luis Miguel et José José. C'est un concept pour célébrer la richesse, la passion et l'âme d'un pays où la musique est synonyme de feu, d'amour et de mémoire. La fête se poursuit ensuite avec le saxophoniste cubain Giovanni Ortega Valdés et ses invités. Giovanni est né à La Havane. Il a commencé ses études musicales dès l'âge de 11 ans, avant de collaborer avec des figures emblématiques de la musique cubaine, dont des membres du fameux Buena Vista Social Club. C'est un musicien virtuose, éclectique, qui fusionne jazz, musique latine, pop et sonorités du monde. Son parcours l'a amené sur des scènes importantes comme les Franco de Montréal, le Festival de Jazz de Québec, le Ronnie Scott's Jazz Club de Londres, ainsi qu'en première partie de Diana Ross lors de sa tournée nord-américaine. Et le duo Marie et Corentin, alias Marie Lebeau et Corentin le Maître Auger, va apporter une touche de magie avec leur numéro aérien où élégance, poésie, puissance vont s'entrelacer. Ils ont été formés respectivement en France et à Montréal. Ils ont consacré leur carrière aux arts du cirque et se sont produits dans plus de 30 pays avec des compagnies prestigieuses telles que le Cirque du Soleil, le Cirque Éloise, les Sept Doigts et Dragonne. Leur travail a été récompensé dans plusieurs festivals internationaux, notamment en Suisse, en Allemagne, en Russie et à Las Vegas. Alors, c'est ça la Rhapsodie Estivale. 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Patrice Michaud s'en vient nous chanter Héloïse et juste avant, on s'offre Alex Pic et Je serai bien au FM 103.3. Bonne fin de journée tout le monde!

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1: C'est une genre de journée parfaite côté température, 20 degrés avec un ressenti de 26, ça se prend bien. Partiellement nuageux, 40 % de probabilité d'averse tôt ce soir, risque d'un orage également et ça se dégage ensuite. Il pourrait y avoir de bonnes rafales de vent d'ici ce soir, minimum de 16 demain vendredi, très belle journée ensoleillée avec un ressenti de 28, samedi du soleil également avec 25. Présentement, on a 26 degrés, vieux Longueuil.
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1: À Terrebonne, je vous rappelle, sur la 25 Nord au kilomètre 21.5, on a eu un accident, un camion lourd qui s'est renversé et l'autoroute est fermée complètement à partir du boulevard des Mille-Îles. 40 Est à Saint-Charles, camion lourd en panne à droite. C'est entravé présentement pour le remorquage. Tunnel Ville-Marie, direction Est, il y a eu perte de contrôle. Deux voies de bloquées, faites très attention. Pont-Mercier, direction Ouest, accident dans la voie de droite. 20 Ouest dans l'entrée Norman, accident également entre deux véhicules. Et je vous rappelle cet accident survenu plus tôt à Longueuil, 20 Ouest à la hauteur du boulevard de Mortagne qui bloque la voie de droite. On va aller voir ce que ça donne sur le réseau routier justement du côté de la 20 Ouest. Ça semble se libérer quand même là, présentement. Ça semble quand même bien si je regarde de Mortagne. 19 minutes l'accès au pont-tunnel et c'est pare-choc à pare-choc jusqu'à la fin du tunnel, mais par la suite, c'est libre dès votre sortie du pont-tunnel. 60 minutes en direction de la Rive-Sud depuis Beaubien, l'accès par la 132 Est et depuis avant Chambly. Le pont Jacques-Cartier vers Montréal, vous êtes nombreux dans l'échangeur, mais ensuite, ça se passe bien vers la Rive-Sud. Oh là là! Depuis le boulevard Saint-Joseph jusqu'à l'île Sainte-Hélène. C'est un gros bouchon, c'est pare-choc à pare-choc. Ensuite, ça demeure au ralenti jusqu'à la fin de la traversée. Le pont Samuel de Champlain par la 15, on déborde également. On est à Notre-Dame sur la 15. On est à la rue Sherbrooke sur Descaries et même au-delà. Très lourd sur Descaries dans les deux directions actuellement. Et si je reviens au pont Samuel de Champlain, c'est pare-choc à pare-choc également jusqu'à l'île des Sœurs et ça demeure au ralenti jusqu'à la fin de la traversée. En direction de Montréal, vous vous arrêtez sur la 10 Ouest tout de suite après l'échangeur de la 30 et c'est au ralenti jusqu'au début du pont. Le pont Mercier vers Montréal, ça se passe bien vers la rive sud, lourd jusqu'à Jean-Milot, Code Rouge jusqu'au boulevard La Salle. Les autres points qu'on surveille, 30 Ouest, congestion entre la 10 et le boulevard Matt, au ralenti du chemin de Chambly jusqu'à Grande-Allée, ainsi qu'entre de Montarville et la 116. En direction Est, c'est depuis la 116 pour aller prendre la 20 qui est au ralenti tout de suite après l'échangeur de la 30. Vous ralentissez un peu avant et reprenez du mouvement après le chemin du fer à cheval. Ça demeure quand même au ralenti jusqu'à la rivière Richelieu. Et en direction ouest, on est à la montée du quatrième rang et jusqu'au chemin du fer à cheval. C'est intermittent.
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0: 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Francis de Grandpré au FM 103.3 appelle à toutes les cultures qui font vibrer le Québec au fil des années. Il y a plusieurs femmes, plusieurs hommes de partout qui ont choisi d'établir leurs racines ici et d'y apporter une part précieuse de leur culture. Et c'est à ces gens-là que la Galerie d'art Art Québec ouvre les bras à l'occasion du Week-end de la culture du 25 au 27 septembre. Elle lance une invitation toute particulière aux artistes qui sont issus des différentes communautés culturelles établies au Québec, que vous soyez peintre, sculpteur, photographe, artiste de toute discipline finalement, pour que votre culture, votre parcours, vos couleurs, votre regard sur le Québec soit partagé et célébré. C'est une exposition qui sera plus qu'un rassemblement d'œuvres, qui sera aussi une rencontre entre les cultures, un dialogue entre les artistes, un partage d'histoires, une belle façon de célébrer ce que nous sommes devenus ensemble, finalement un grand rendez-vous artistique et humain à la Galerie d'art Art Québec au cœur du Vieux-Longueuil. Alors, artiste des communautés culturelles du Québec, cette invitation-là est pour vous. Nous sommes tous invités à aller voir cette belle exposition. C'est gratuit. Le vernissage aura lieu le 26 septembre en pleine journée de la culture à la Galerie d'art Art Québec, pardon, sur la rue Saint-Charles-Ouest à Longueuil. En musique, ce qui s'en vient, on sera gâtés. Il y a Simon Morin et sa très belle voix qui s'en vient avec Azero. Il y a Andy Thériault qui s'en vient avec Danser ici. Et le numéro 1 tout d'abord de notre top 25 franco à l'instant, c'est ce qu'on s'offre. Voici Le Bon Choix et Gabriel Fredette au FM 103.3.
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1: Il est 17h et c'est Justin Gervais et voici votre bulletin d'information. Un citoyen de Saint-Lambert, Marc Robert, s'inquiète des risques de déraillement de trains transportant des matières dangereuses dans sa ville. Il en a parlé à ses élus et son maire Loïc Blancard en juillet et a demandé une réduction de la vitesse des convois dans les secteurs urbains. Ce résident estime que la limite théorique de 40 km/h est trop élevée et propose de la ramener à 25 km/h pour des trains transportant des matières explosives ou dangereuses. M. Robert a aussi évoqué les effets du réchauffement climatique sur les rails et les risques qu'il pourrait accentuer. Le maire Loïc Blancard a reconnu l'importance de la question. Il a rappelé que Saint-Lambert compte une voie ferroviaire parmi les plus achalandées au Canada, près du pont Victoria. La ville dispose par ailleurs de plans d'intervention en sécurité civile. Le maire estime cependant que les limites de vitesse relèvent d'autres instances, mais se dit favorable à des démarches politiques.
2: À la ville, on a bien sûr un comité sur les mesures d'urgence. On a des plans d'intervention en sécurité civile. Je sais qu'à l'UMQ, ils ont un comité ferroviaire. Je ne sais pas s'il est encore en activité. Par contre, je sais que l'UMQ a d'autres comités sur la mobilité et le transport. Donc, on va pouvoir peut-être en parler là.
1: Les impacts des fortes pluies du 20 juin affligent encore les résidents de Delsun. C'est le cas notamment d'une résidente du nom de Cynthia de la rue de Canora, qui a profité du conseil municipal de mardi pour partager son expérience aux élus après cet événement. L'entrée de son garage est en pente inversée et son sous-sol a été inondé de 28 pouces d'eau. Cette citoyenne déplore entre autres la lourdeur administrative et le manque de support reçu, alors qu'elle aurait aimé un meilleur soutien comprenant toutefois la situation. Elle indique d'ailleurs que l'averse n'a endommagé qu'un seul côté de la rue et elle souhaite savoir ce qui a causé cela. Le maire Christian Ouellette rappelle que les garages avec pente inversée sont plus sensibles aux inondations. Il comprend toutefois le rôle du réconfort dans ce contexte. La résidente parle cependant de l'entraide entre voisins dans une certaine tristesse. L'Association québécoise de récupération de contenants de boissons a récemment ouvert un nouveau centre de retour de contenants consignés, cette fois au 9750 Boulevard Le Duc, dans le quartier 10-30 de Brossard. Il s'agit d'un consigne Action Plus qui permet de traiter de plus grandes quantités. L'organisation propose trois services à cet emplacement, soit le retour à l'unité avec des récupératrices automatisées, le retour express en déposant un sac d'un contenant non trié, ainsi que le retour en vrac pour les plus grandes quantités. L'endroit sera ouvert au public de 8h à 18h du lundi au mercredi, ainsi que la fin de semaine, et de 8h à 19h les jeudis et vendredis. Ce nouveau consigne-action est le quatrième de l'organisation sur le territoire de la ville de Brossard. La Chambre de commerce et d'industrie de la Rive-Sud est à la recherche de candidats pour pourvoir 8 postes à son conseil d'administration pour le mandat 2026 à 2028. L'élection des nouveaux administrateurs va se tenir lors de l'Assemblée générale de la Chambre qui est prévue le 28 octobre prochain. Le mandat est d'une durée de 2 ans. La CCIRS recherche entre autres des entrepreneurs et dirigeants de PME de la Rive-Sud, de même que des représentants de grandes entreprises et du milieu institutionnel. Les amateurs de course à pied auront plusieurs occasions de chausser leurs espadrilles au cours des prochaines semaines sur la Rive-Sud. Le coup d'envoi sera donné à Brossard le 23 août avec le demi-marathon Sun Life qui proposera des parcours de 1, 5, 10 et 21,1 km. La série se poursuivra ensuite à Boucherville avec le 30 km Sun Life des Rives prévu le 6 septembre avant de se déplacer à Longueuil pour le demi-marathon Sun Life prévu le 20 septembre. C'est ce qui complète le bulletin. 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
1: Un jeudi soir, c'est un peu comme un vendredi soir. Ça y ressemble vraiment beaucoup. Alors, on souhaite un presque vendredi soir très, très beau. L'acteur québécois Robert Naylor qui se joint à la

son envol dès aujourd'hui. On va jaser également de la foire commerciale du Vieux-Longueuil qui a lieu ce samedi. On s'en donne tous les détails avec plein de bonnes chansons franco. Jean-Félix s'en vient, Gabriel Goulet également. Et ce qui ouvre la deuxième heure de l'émission, c'est Olivier Couture et Maëja. On peut tu stère dans votre radio allumée, le FM 103.3. Merci d'être là tout le monde et bonne fin de journée.

0: 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L'International de Montgolfière de Saint-Jean-sur-Richelieu reprend son envol dès aujourd'hui après un premier week-end haut en couleur et aussi trois soirées de off Montgolfière au cœur du vieux Saint-Jean. Ça reprend aujourd'hui sur le site de l'aéroport pour quatre dernières journées de festivités avec Montgolfière envolée, activités pour toute la famille et des moments d'émerveillement, bien sûr, avec les gros ballons. Jusqu'à dimanche, et sur scène, la fête se poursuit aujourd'hui avec Émile Bilodeau et Québec Redneck Bluegrass Project. Demain, ce soir, je me suis trompée, c'était hier, Émile Bilodeau et Québec Redneck Bluegrass Project. Voyons, je suis donc bien mélangée. Ariane Roy et Half Moon Run, c'est demain, c'est ça. Donc, je suis pas tant mélangée que ça. Émile Bilodeau et le Québec Redneck Bluegrass Project, c'est aujourd'hui. Ariane Roy et Half Moon Run, demain. Ariane Moffat, Sean Paul, c'est samedi. Et la grande finale dimanche avec Josiane, Saramé et Freds, entre autres. Alors, si vous voulez aller consulter toute la programmation et ne pas être mélangée comme moi, c'est montgolfière.com. Tous les détails y sont. Si vous n'êtes jamais allé à l'International de Montgolfière, c'est maintenant que ça se passe. Vous n'allez pas le regretter. Jean-Félix nous chante « Quand tu seras là » et on va regarder la météo pour le week-end justement tout de suite après ça.
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1: Météo. Généralement ensoleillé en ce moment, de très belle journée, partiellement nuageuse ce soir et un faible risque d'averse. Il y a risque d'un orage également. Et ce sera venteux jusqu'à la soirée, minimum de 16. Demain, vendredi, du soleil avec un ressenti de 28, minimum de 13. Et pour samedi, oui, 28 ressenti, on va laisser faire le minimum. Samedi, c'est du soleil avec 25 et dimanche, peut-être de la pluie. Actuellement, on a un beau 24 et un humidex de 29.
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1: Sur le réseau, on surveille à Laval, sur la 13 Sud, à la hauteur du boulevard Sainte-Rose, un accident, beaucoup d'accidents ce soir. Et là, la voie de gauche et la voie du centre sont entravées sur la 13 Sud. À Terrebonne, je vous rappelle que sur la 640 Est, à la hauteur de l'autoroute 40, il y a eu un accident aussi, que la voie de gauche est entravée à une seule voie d'ouverte. 20 Est, à la hauteur de l'entrée en Grignon, un véhicule en panne à gauche. 20 Est, avant la sortie du boulevard en Grignon. Oui, c'est la même nouvelle que tout à l'heure. 15 Nord sur la pointe de la sortie de la 20 Ouest, on a un véhicule en panne. C'est terminé le tunnel Ville-Marie-Est à la hauteur de Papineau. Il y avait eu un incident un peu plus tôt. Je vous rappelle qu'à Terrebonne, sur la 25 Nord, au kilomètre 21.5, il y a eu un accident, camion lourd qui s'est renversé. Et il y a fermeture complète de l'autoroute à partir du boulevard des Mille-Îles. Ce que ça donne en détail, 20 Est, direction de Québec, à partir de l'échangeur de la 30, c'est intermittent jusqu'à la rivière Richelieu. En direction ouest, on ralentit avant la rivière Richelieu et c'est jusqu'au chemin du fer à cheval. Et pour accéder à la 20 Est par la 30, on est à la 116, c'est intermittent jusqu'à la 20. 30 Ouest, intermittent de Montarville jusqu'à la 116, petite hésitation à Cousineau et par la suite, c'est au ralenti de Grande Allée jusqu'au boulevard Matt avec un bon bouchon après la 10. 10 Est, depuis le boulevard Leduc jusqu'à l'autoroute 35, c'est au ralenti. En direction de Montréal, 10 Ouest, depuis la 30 jusqu'au début de la traversée, c'est intermittent également. Le pont Mercier vers Montréal, ça se passe bien. En direction de la Rive-Sud, cependant, c'est en code rouge de la 20 jusqu'au boulevard La Salle. Samuel de Champlain par Bonaventure, là, c'est depuis avant le pont Victoria par la 15. On déborde toujours à Notre-Dame sur la 20 et on est au chemin Upper Lachine

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C'est Mindy et Disquette au FM 103.3. Je vous avais déjà parlé du balado de Simon Kearney qui s'appelle Le mur du son. C'est un podcast où les artistes revisitent une chanson marquante de leur carrière. Et là, ça discute. Souvenirs de création, hein, qu'est-ce qui s'est passé en studio, des anecdotes inédites et des réflexions également sur l'impact de la chanson. Et la nouvelle publication du jour, c'est une rencontre avec Patrice Michaud. C'est l'épisode 11. Alors, à voir sur la chaîne YouTube de Simon Kearney. Kingdom Street va nous chanter dans quelques minutes, un peu plus tard, en nouveauté, le duo Kingdom Street. Et juste avant, c'est Trudy qu'on aime beaucoup avec toutes ces nuits perdues au FM 103.3. C'est vrai.

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Avant de revenir au FM 103.3, il y aura une toute première foire commerciale du Vieux-Longueuil ce samedi 15 août de 11h à 17h. C'est pour tout le monde. C'est de 11h à 17h, comme je l'ai dit. C'est pour découvrir les commerces, les professionnels, les artisans, les artistes de la région directement. Tout ça sur la rue Saint-Charles-Ouest. Il y aura plusieurs kiosques qui vont vous permettre de découvrir une grande variété de produits, de services et de savoir-faire locaux et des artistes également en prestation qui vont venir ponctuer la journée. Entre autres, Noé Talbot qui sera là à midi en solo. Josh and the Dirty Rags, c'est à 13h30. Et Slater and Fish en version acoustique à 14h45. Plein d'animations pour la famille et quantité impressionnante d'exposants à découvrir de 11h à 17h. C'est gratuit et ouvert à tous. Je vous en ai parlé vers 17h de cet acteur québécois, Robert Naylor, qui se joint à la distribution de rivalité passionnée, Heated Rivalry, aux côtés de plusieurs autres comédiens. La plateforme Crave en a fait l'annonce aujourd'hui. Robert Naylor, on a pu le voir dans le film Myelin Kicks et dans plusieurs séries, dont Détective Surprenant. Il va enfiler les patins du gardien de but Wyatt Hayes. La deuxième saison va accueillir aussi Emily Hampshire, qu'on a vu dans Schitt's Creek, dans le rôle de Vanessa, Edwin Riding, Sabrina Jaylees et Priyanka. De nouveaux personnages centraux de cette suite très attendu avait été dévoilé la semaine dernière. Et cette nouvelle saison va se déployer autour de deux couples, Shane et Ilia, incarnés par Hudson Williams et Connor Story, qui étaient les vedettes de la première saison, et Harris et Troy. François Arnaud et Sophie Nélis, eux, devraient être de retour également. Le tournage des épisodes a commencé la semaine dernière au Canada. Sur Instagram, le Montréalais Jacob Tierney, qui réalise et signe l'adaptation télé, a demandé aux admirateurs, parce qu'il y a de la folie dans l'air là, concernant cette série, de laisser de l'espace à l'équipe pour faire ce qu'ils font de mieux. Ça a remporté un immense succès mondial, Heated Rivalry. L'histoire, c'est celle de deux joueurs de hockey rivaux qui vivent une liaison secrète. La deuxième saison est attendue et sera diffusée au printemps 2027 sur Crave. Joseph Poirier s'en vient avec Rodéo et juste avant, nouveauté de Chez de Lausanne et Respirez au FM 103.3, votre radio allumée.

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1: Le mercure qui est à la hausse en cette fin de journée. Ce soir, cette nuit, ce sera partiellement nuageux avec un faible risque d'averses et d'orages. Ça se dégagera ce soir. Il y aura possibilité de rafales à 40 km/h avant la soirée. Minimum de 16. Demain, vendredi, du soleil et un humidex de 28. Samedi, du soleil également avec 25. Et de la petite pluie au programme pour dimanche si ça ne bouge pas. 24 actuellement, 29 ressentis.
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1: 15 Sud, sur la pointe de la sortie de la 20 Ouest, on a un véhicule en panne. La voie de droite est retranchée. Si vous êtes en direction de Kirkland, sur la 40 Ouest, à la hauteur du boulevard Saint-Charles, on a un véhicule en panne à gauche. Et sur la 40 Est, avant l'échangeur des Caries, véhicule en panne sur la voie de droite. Également, la 40 Ouest que je viens juste de voir arriver à la hauteur de l'avenue Christophe-Colomb, véhicule en panne également de ce côté. C'est terminé du côté de Terrebonne. Heureusement, il y avait eu un accident là, sur la 640 Est à la hauteur de l'autoroute 40. C'est terminé pour l'instant. En direction de la Rive-Sud, par le pont-tunnel, on compte 52 minutes, 13 minutes l'accès au pont-tunnel par la 20 Ouest. La traversée, c'est intermittent et c'est libre de l'autre côté. Si vous arrivez par la 132 Est, on est à la hauteur du boulevard Roland-Thérien. Jacques-Cartier vers Montréal, vous êtes nombreux dans l'échangeur. C'est intermittent sur toute la longueur du pont. En direction de la Rive-Sud, ce n'était pas facile, ça s'est légèrement amélioré. C'est congestionné sur Papineau, du boulevard Saint-Joseph jusqu'à l'entrée du pont. Et la traversée se fait de manière intermittente. Le pont Samuel de Champlain est à éviter là, par Bonaventure. C'est depuis avant. Le pont Victoria par la 15. On est à Sherbrooke présentement sur Descaries ou à Notre-Dame sur la 20. Et c'est pare-choc à pare-choc jusqu'à l'île des Sœurs. Ça demeure congestionné jusqu'à la fin de la traversée. Le pont Mercier libre vers Montréal en direction sud. Cependant, ça demeure lourd jusqu'à Saint-Patrick et c'est en code rouge jusqu'au boulevard La Salle. 10 est du boulevard du quartier jusqu'au chemin Salaberry, c'est au ralenti. 30 ouest congestionné à Durham. On est au ralenti ensuite de Cousineau jusqu'à Grande-Allée, ainsi qu'entre de Montarville et la 116. Petit ralentissement sur la 30 ouest entre la montée Montarville et la 20, qui demeure au ralenti de l'échangeur de la 30 jusqu'à la rivière Richelieu, en direction ouest également de la rue Saint-Jean-Baptiste jusqu'au chemin du fer à cheval. C'est au ralenti.
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Et je vous souhaite évidemment tout de suite pour ce premier tirage la meilleure des chances. Dans quelques minutes, c'est le baseball des Ducs avec Simon Meloche. Quelques minutes et plus. C'est plus, c'est à 19h, Baseball des Ducs avec Simon Meloche. Demain, on parle de l'assaut de C'est quoi ta toune, des nouveautés musicales et des sorties culturelles également. Je vous souhaite une excellente soirée. Profitez bien de cette belle chaleur, hein, parce que quand ça sera pas là, ça sera plus le temps de dire « Oh mon Dieu, il fait pas chaud, c'est froid ». Non, non, on en profite et c'est ça qu'il faut faire. Clay Scott s'en vient avec Masterpiece et Fouki pour l'instant avec Trop tard. Bonne soirée tout le monde et à demain pour la petite dernière de la semaine. Mmh.

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2: 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Il est 18h. 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
3: La police Roussillon recherche activement un suspect impliqué dans une fraude de type faux représentant commise à l'endroit d'une dame de Saint-Constant. La Chambre de commerce et d'industrie de la Rive-Sud lance un appel de candidature afin de combler 8 sièges à son conseil d'administration. La Rive-Sud s'apprête à accueillir plusieurs épreuves majeures de course à pied et de triathlon d'ici la fin du mois de septembre.
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1: Bonsoir, mesdames, messieurs, et bienvenue à cet avant-match du duel entre les Ducs de Longueuil et les Cars de la Salle. Les Ducs sont sur une excellente séquence. Ils ont remporté 9 de leurs 10 derniers matchs. Alors que du côté des Cars, c'est une saison un peu plus difficile. C'est une équipe en reconstruction. Ils ont remporté seulement 9 victoires depuis le début de la saison et 33 défaites. Mais ça reste un match très important au niveau du classement. Les Ducs qui ont besoin de remporter le plus de matchs possible. Question de finir au premier rang de leur division et avoir le fameux laissé-passer qui est disponible aux champions de division. Donc, un match qui va être fort intéressant à suivre, alors que je suis en compagnie d'Alex Agostino, le recruteur des Phillies de Philadelphie. Salut Alex, comment ça va?
2: Ça va bien, toi?
1: Super bien, merci d'être de retour cette année avec moi. Avant de parler du match de ce soir, je veux qu'on revienne un peu sur le repêchage avec les Phillies. Mm-hmm. C'est une grosse année pour toi. Il y a eu plusieurs joueurs sur ton territoire qui ont été repêchés justement par les Phillies.
2: Oui, c'est rare, mais j'ai eu dans mon territoire puis mon staff, on a eu 7 joueurs sur les 20 choix repêchage. Et 3 après le repêchage. Alors, 10 joueurs sur les 25 signés, ça arrive pas souvent.
1: C'est une question. Très belle année pour toi.
2: Ouais, une question de timing. C'est tout à partir de la 6e ronde. Alors, de la première à 5e, j'en avais beaucoup, mais c'est des excellents joueurs qui sont malheureusement choisis avant nous. Mm-hmm. On choisissait 36e. Ouais. On a eu une pénalité de 10 picks. Et ensuite, ben, 2, 3e, 4e ronde. Nous, on est une équipe qui n'a pas beaucoup d'argent dans le draft comparé à des équipes qui ont des choix extra. Alors, c'est beaucoup une game de comptabilité avec les agents. Et on se fait souvent avoir, malheureusement, à cause des règles actuelles. Mais les joueurs qu'on a eu, on est très contents. Il y en a qui ont commencé à jouer. La saison va se terminer bientôt au niveau des ligues mineures. Puis ça va être la saison morte où ils vont continuer à travailler dans nos ligues d'instruction.
1: Est-ce que, justement, avant le repêchage, vous faites votre liste et tout, est-ce que c'est toi qui avais ciblé justement ces joueurs-là ou si tu parlais que tu travaillais avec d'autres personnes?
2: Oui, ben c'est un travail de groupe. Les dépisteurs de territoire, ceux qui travaillent sous un peu ma supervision, j'en ai 3. Un dans le nord-est, un dans la région de Mid-Atlantic, qui est la région de New Jersey, Pennsylvanie, Virginie, et Caroline du Nord, puis West Virginia. Alors, ces 3 gars-là, eux, ils font le déchiffrage. Évidemment, on suit, c'est un travail collaboratif de groupe. Et mon rôle là-dedans, c'est de superviser les meilleurs joueurs. Alors, il y a

0: Et quand on arrive à notre choix, on arrive à tel choix, on est là, okay. À part de ce que le patron dit, bon, ben là, on a vraiment besoin d'un receveur, on va aller sur le board position. Plus tard dans le draft, pas ouais. Dans la première ronde, parce que tu prends les meilleurs joueurs exactement. En conséquence. C'est beaucoup de collaboration maintenant. C'est le dépisteur de territoire. C'est mon rôle de supervision de dire, oui, ce joueur-là, c'est un prospect. Mm-hmm. Parce que si moi, une fois que mon dépisteur a fait son rapport, moi, je vais là, puis je pense que c'est tout simplement pas un prospect. Du baseball majeur, je ferai pas de rapport, puis le joueur, il se fait un peu, comme on appelle dans le jargon, écrasé.
1: Ouais, ouais.
0: Et puis, il est pas sur la liste. Mais évidemment, chaque équipe a des listes différentes. Nous, on a repêché des gars que plus tard, que potentiellement des équipes avaient pas. Mm-hmm. D'autres équipes ont repêché des gars que, hey, moi, je l'ai pas vu, lui. Tu l'avais pas sur ta liste. J'allais appeler mon gars, hey, lui, à tel collège. Tu l'as-tu vu? Oui. Je l'ai pas aimé. Je pense pas que c'est un prospect. Parfait. On passe au prochain appel.
1: Parce que chaque équipe, évidemment, a des...
0: Oui, ben, ou le dépisteur qui regarde le joueur, il voit quelque chose de différent. Mais c'est drôle parce qu'aujourd'hui, ça a été ma journée d'évaluation de mes dépisteurs après le draft. Un mois, chaque année, je dois faire ça. J'ai...
1: Okay.
0: Là, c'est de savoir, bon, qu'est-ce qu'on a fait de bon, qu'est-ce qu'on n'a pas fait de bien et qu'est-ce qu'on peut faire pour améliorer la situation. Alors, c'est vraiment une collaboration. Puis, tu rajoutes des dépisteurs, tu rajoutes aussi le côté analytique data dans le bureau qui sont là pour donner leur opinion sur qu'est-ce qu'ils ont. Ils n'ont pas vu les joueurs comme tel live. Et le point final, ben, on a l'équipe médicale qui est sur place aussi, qui font à travers chaque, parce que chaque joueur qui a un rapport, ils ont leurs dossiers médicaux qui sont rentrés dans le portail du Major League Baseball. Alors, eux aussi nous donnent leur opinion. Lui est clean ou lui, ben, il y a quelque chose, il y a une micro-déchirure. On pense qu'on va être obligé de le réhabiliter pendant 6 mois avant qu'il lance. Alors, le patron un chef doit prendre tout ça en considération.
1: Une fois que le repêchage, justement, est lancé, est-ce oui. qu'il continue à avoir certains arguments vers des joueurs ou vous fiez uniquement à votre
0: tableau? Il n'y a plus d'arguments parce qu'une fois que le repêchage, la veille mm-hmm. où notre tableau est fait, c'est locked in. T'sais, parle maintenant ou ferme ta boîte au bon moment. Mais une fois que le repêchage est en cours, les discussions sont plus sur hey, « lui est encore disponible ». On est rendu en 8e ronde. On a besoin d'un joueur qui va signer pour moins parce qu'on a besoin de sauver de l'argent pour signer un gars plus tard. Qui est un gars? Tu lèves ta main. Hey, tel scout à Boston, il aime ce gars-là. Lui, en Arizona, aime ce gars-là. Et là, le patron prend la décision avec qu'est-ce qu'il y a. Puis, entre-temps aussi, on a nos gens de comptabilité qui sont en contact constant avec les agents de ces différents joueurs. Et rendu à la 10e, 11e ronde, là, c'est nous autres, les dépisteurs superviseurs, les cross-checkers qu'on appelle, qui sont souvent en contact avec des agents. Et ton gars va te signer pour 100 000, 125, 150. Puis ils vont dire, il y a plus d'argent qu'une autre équipe, prenez-le pas. Des fois, faut que tu cales leur bluff, puis tu prends. On a pris un jeune de la région de Philadelphie, là, collégial, qui voulait jouer pour les Phillies. L'agent pensait qu'il avait plus d'argent. Il est en maudit parce qu'on l'a choisi. Bon, il a donné 150 000. Il était 22 ans, là. Mais les agents, tu sais, ont leur rôle à faire, c'est d'essayer d'aller chercher le plus d'argent possible. À leurs joueurs et aussi des faire signer. Mais ça, c'est le côté plaisant. Des fois, c'est le côté un peu stressant. C'est que en telle ronde, t'appelles l'agent, on le prend, ce pic-là. Puis là, l'agent dit OK. Des fois, t'appelles le joueur direct. Il y en a qui n'ont peut-être pas d'agent quand ils ne sont pas des prospects incroyables. Mais c'est des joueurs que tu vois quelque chose, que ce soit de balle rapide, que ce soit le gars défensivement est incroyable, soit que c'est le meilleur coureur dans la conférence, il a volé le plus de buts. Il faut que tu aies un outil qui te sépare. Plus t'avances
1: les autres, ouais.
0: dans les rondes, tu prends pas juste un gars parce qu'il y a des bonnes stats, s'il n'y a pas d'outils. Parce qu'il y en a qui sont bons à certains niveaux, collégial, mais à l'autre niveau, ben, tu sais, à cause des outils.
1: La fraction seconde supplémentaire,
0: exactement. Il faut que tu aies des tours, des outils pour progresser au prochain niveau.
1: Justement, tu parles d'outils, c'est quoi les premières choses que tu regardes chez un joueur, autant chez un lanceur qu'un frappeur?
0: Ben, sur les joueurs de position, évidemment, c'est facile. Ben, c'est pas facile, là. C'est au bâton, tu prends la puissance, puis tu prends aussi l'habilité de frapper. L'habilité de frapper est de plus en plus difficile. Il y a de plus en plus de vélocité des lanceurs. Alors, c'est ce que tu essaies de déterminer, c'est le bat speed. Qui a des mains rapides, qui est capable de mettre la balle en jeu avec vitesse, avec force. Parce que la puissance vient avec ça. Évidemment, tu as besoin d'un bras, tu as besoin de la vitesse, tu as besoin aussi de la défensive. Ça, c'est 5 outils. Il n'y en a pas beaucoup qui ont 5 aussi. Ceux qui les ont, les 5, en haut de la moyenne,
1: c'est l'élite,
0: c'est les premiers choix. Mais sinon, c'est t'as de la puissance. Ça peut jouer. C'est un premier but. Même si tu cours pas, même si tu as un bras moyen, si tu frappes avec puissance, parce qu'on pense que tu as du bad speed, t'as une valeur. Un joueur défensif, ça soit arrêt court, milieu de terrain, chansant. S'il y a de la vitesse, de la défensive, il n'y a pas la puissance, mais il y a ce qu'on appelle les bat-to-ball skills. Il met la balle en jeu, il la frappe avec autorité, mais il la frappe plus en flèche. Moins de power, parce que l'impact est moins gros. Mais il y a un rôle, parce qu'il y a un canon à l'arrêt court, puis il joue bien.

0: Mais en bout de ligne, aujourd'hui, si tu frappes pas, tu joues pas. Puis tu regardes un majeur, il y en a qui frappent pas, puis ils jouent, parce que c'est tellement difficile, mais ils ont 20 circuits, même s'ils frappent 2-20. Parce que les moyennes au bâton, maintenant, c'est vraiment...
1: C'est moins important qu'avant.
0: C'est moins important, mais moi, personnellement, un peu old school, c'est... La moyenne au bâton, en parlant avec des anciens joueurs, au moins, ça te donne... Le gars, il s'est frappé. Il frappe 2-10, mais t'as 20 circuits. C'est bon si tes 20 circuits sont importants, mais sinon...
1: Ça donne aussi, j'imagine, un certain respect de l'adversaire.
0: Ben écoute, si t'es capable de mettre la balle en jeu plus souvent, t'as plus de contact, ça va bien. Au côté des lanceurs aujourd'hui, c'est l'athlète sur le monticule, comment il bouge, l'action de bras. Puis évidemment, comme tout le monde, on est un peu marié à notre radar, la vitesse des tirs, mais aujourd'hui, c'est plus gros parce que t'as toute l'info sur le tir. La qualité du spin. Comment que la balle bouge à gauche, droite, en haut, en bas. Mais si je vois un jeune lanceur, moi, c'est de voir un athlète qui bouge bien, qui est coordonné, qui est équilibré sur monticule, et que les mouvements sont fluides. Maintenant, t'arrives dans le majeur, c'est pas tous des mouvements fluides. T'as des gars de 6 et 4, 2,40. C'est beaucoup de la force brute. Mais quand t'es un jeune joueur, c'est ce que t'essaies de regarder. Une balle qui sort bien, un club qui est capable de lancer une courbe ou une glissante sans trop d'efforts, sans changer ses actions. Quelqu'un qui peut changer la vitesse puis lancer des prises. Des prises de qualité, évidemment, pas toujours dans le chanson parce que tu vois... Dans le baseball majeur, t'as des gars qui sont pas capables de lancer de prise, même s'ils lancent 100 000 à l'heure. Ils sont pas dans les majeurs, ils sont dans le 3. Puis il y en a qui sont dans les majeurs, mais ils ont pas le succès. Ça m'étonne toujours. Tu lances 98 à 100, puis t'es prêt de retirer les gars parce que t'es frappeur, une balle rapide, puis ça va être, ils vont la frapper.
1: Parce qu'ils s'entraînent la vitesse.
0: Exactement. C'est bien placé, t'es en avant dans le compte, là c'est plus difficile.
1: Est-ce que ça t'impressionne justement, ça fait plusieurs années que tu cours le baseball et tout ça, est-ce que ça t'impressionne à quel point les danseurs lancent de plus en plus fort? On voit des gars comme Mizarowski atteindre les 103, 104 000 à l'heure pendant 6-7 manches de travail. Là.
0: C'est très impressionnant d'un côté physique, parce que tu dis jusqu'à où ça va aller.
1: C'est ça.
0: Ça va être le prochain, ça va être 104 000 à l'heure dans 15 ans. Ouais. Parce que lorsque j'ai commencé en 95 avec les expos, le livre de dépisteurs qu'on avait, la moyenne d'un lanceur droitier du baseball majeur, si, il y en avait qui étaient plus forts, il y en a qui étaient moins, mais c'était 89 000 à l'heure, puis tu disais, hey, c'est un gars qui lance dans la moyenne du baseball majeur. Là, tu vas voir dans une école secondaire aux États-Unis ou tu vas dans le junior, les gars lancent 87-89, mais c'est en bas de la moyenne, qui est plutôt 94-95 aujourd'hui. C'est impressionnant, mais les jeunes s'entraînent différemment. Ils s'entraînent pour lancer fort, que ce soit ici en République dominicaine ou aux États-Unis. Et c'est ça la différence. Est-ce qu'ils s'entraînent pour lancer mieux? Ça, c'est une autre question, c'est un autre débat.
1: Justement, tu parlais aussi que tu avais trois recruteurs sous toi. Comment tu fais pour évaluer leur travail directement après la saison? Des fois, c'est difficile de justement juger est-ce que le joueur va être bon dans 6, 5, 10, 15 ans? Ouais.
0: Le jugement de ce travail-là, c'est que
1: c'est à l'année,
0: c'est de savoir, bon, ben, il voit un joueur au mois de février, il fait un rapport. Moi, mon rôle, il faut que je lise le rapport. Est-ce que le rapport fait du sens?
1: Okay.
0: Quand tu parles d'un joueur qui a un bon bras, puis dans tes commentaires, tu parles qu'il n'a pas un bon bras, ou tu donnes, le gars, il va frapper 300 dans le majeur, mais, tu sais, il frappe 2-20 dans sa saison collégiale. Toutes des petites choses de même. Comment que tu écris ton rapport? Alors, moi, mon rôle, c'est un rôle de mentorat. De parler avec ce dépisteur-là après le rapport ou après la semaine. Souvent, le lundi, on passe 15-20 minutes avec chaque gars, voir son calendrier, voir les rapports qu'il a écrits, est-ce que ça a de l'allure, comment ça va. Évidemment, on est tous évalués sur nos rapports.
1: Mm-hmm.
0: Puis ça va prendre 2, 3, 4, 5, 6 ans pour savoir si tu avais raison ou pas.
1: C'est ça.
0: Mais tu le sais assez
1: rapidement. C'est vraiment long avec le joueur.
0: Exact. C'est de devoir placer le joueur à bonne place. Des fois, c'est aussi important que de dire non, lui, on le prend pas dans les 5 premières rondes à cause de ton éthique de travail, à cause de ces choses-là. Puis tu le prends plus tard ou à moins d'argent. Tu donnes 1 million puis tu gaspilles cet argent-là. Le gars, il sort pas du niveau A. Le dépisteur qui a dit, ouais, mais moi, j'aurais pris un 8e, 9e, j'aurais pris une chance avec son talent, mais j'aime pas l'attitude, j'aime pas le make-up, j'aime pas comment il s'entraîne.
1: Mais l'investissement aurait été moins gros.
0: Exactement. Des fois, c'est aussi important de dire, ben, lui, on le prend pas que lui, on le prend. Mais tu dois évaluer sur aussi les types de travail. Être à temps avec tes rapports. Toutes les autres affaires que le bureau demande. Un dépisteur, avant, on écrivait un rapport, puis c'était fini. Là, aujourd'hui, là, t'as le data, t'as l'éthique, t'as les mental skills coach. Faut que tu rencontres le joueur, faut que tu fasses un rapport sur ta rencontre avec qu'est-ce que le bureau, il veut. c'est énorme leur charge de travail. Moi, je suis content où je suis rendu parce que j'ai pas cette charge de travail-là. J'ai la charge de voir beaucoup de parties,
1: de les
0: superviser, de les mentorer, mais j'ai pas besoin de faire tous les petits détails qu'eux doivent faire maintenant, mais je le suis parce que je l'ai fait pendant 20 années.
1: Mais ça a quand même évolué avec
0: ça
1: le temps.
0: Ça a évolué énormément. La différence est énorme. Les dépisteurs de territoire qui ont un territoire à couvrir ont un travail tellement important de déchiffrer le joueur, mais après ça, de tout décortiquer puis de donner au bureau qu'est-ce qu'il demande.
1: Mm-hmm.
0: Puis là, on parle de rencontres psychologiques, avec des questions pour s'assurer du make-up. Après ça, c'est rentrer l'info data analytique parce que chaque terrain où on va collégial, même high school, ont le trackman.
1: Ouais.
0: On a accès à voir ces choses-là. Évidemment, on a des sites où on peut aller chercher d'autres choses. On a un site, ça s'appelle Synergy, on peut voir chaque présence au bâton ou au monticule d'un lanceur collégial.
1: Okay.
0: Qu'est-ce qu'il a fait? Quel lancer? Combien de lancers qu'il a fait? Toutes ses présences au bâton. Alors, tu vois une partie, il est 0 en 4, à 3 rétro au bâton. Le gars, il frappe 4-5-4, il y a 25 circuits. Tu n'écrases pas le joueur. Tu vas t'asseoir, tu regardes ses autres présences. Tu retournes à voir là. Mais je pense que l'évaluation, c'est constant. C'est constant, puis c'est de la communication, puis c'est de jaser de baseball, de qu'est-ce que tu as vu, qu'est-ce que j'ai vu, parce que moi, je peux aller voir une partie après son rapport, puis dire, moi, j'ai pas vu ce que tu as écrit. Explique-moi ce que tu as vu. Mm-hmm. Puis si je trouve qu'il y a du sens, je vais retourner, j'ai peut-être pogné la pire game de sa carrière, j'ai peut-être pogné une mauvaise journée. Ou des fois, c'est moi qui aime le joueur plus. T'es sûr que ça, tu penses pas qu'il est meilleur? Moi, je vois dans... Tu sais, je parle avec d'autres superviseurs. Moi, je suis en route avec... Pas mes gars, je suis en route avec les autres équipes.
1: Ouais.
0: Les gars parlent, il y a les... Tu sais, tu lis Baseball America, tu dis... Hey, lui, son nom, il prend l'hélium qu'on appelle. Il monte dedans les listes, puis toi, tu l'as en telle ronde. Moi, je pense que je retournerai, tu sais. Puis j'ai des jeunes gars avec moi, c'est comme... Retourne, puis si tu vois la même chose, c'est ta job. Moi, je te le dis, je le mets là. Puis là, mon patron, évidemment, tu sais, c'est comme plus que tu montes.
1: Tout le monde se challenge pour aller chercher l'excellence.
0: Exact. Hein. La hiérarchie aussi, c'est vraiment, c'est mon point de vue. Je peux pas dire qu'il compte plus que le gars, mais il y a comme une pesanteur un peu plus que mon patron. Il disait, t'as fait 30 ans, tu fais ça.
1: Alex, t'en as vu d'autres, là.
0: Parce que mon rôle aussi, important, c'est que, des fois, c'est de briser l'égalité. Puis dire, moi, je pense que, Big Boss, il faut que tu viennes le voir. Parce que moi, si ça arrête à moi, c'est comme le gars est à telle ronde. Moi, je dis au boss, regarde, il ira pas dans les deux premières rondes. Là.
1: Mm-hmm.
0: Si tu as amené un special assignment, je pense que ce gars-là, il faut qu'il soit vu. Pour avoir une troisième opinion, parce que lui, il l'aime pas, moi, je l'aime. Moi, je te dis, il va être drafté dans les trois premières rondes. Ça, c'est mon opinion. Puis mon opinion, ben, c'est match payé pour passer à POC un peu. On dit, en jargon de hockey, là, de dire, lui, il faut qu'il soit vu, il faut qu'il soit resupervisé. Parce que plus qu'on voit un joueur, plus qu'il y a des chances d'être repêché si on l'a bien répertorié d'avance.
1: À quelle fréquence, justement, vous retournez sur vos anciennes listes pour comparer qui avait raison, qui avait tort et tout ça? Est-ce que vous le faites quand même?
0: Moi, je le fais, mais je ne suis pas sûr que les patrons en haut, ils font. Peut-être qu'ils le font quand ça ne va pas bien, là. Mais moi, je le fais pour moi puis pour mes gars.
1: Ouais.
0: Puis de savoir.
1: Apprendre de tes erreurs aussi.
0: De tes erreurs, puis aussi, c'est une science inexacte. Là. Si tu peux pas.
1: Tu peux pas frapper pour 1000, autant
0: non,
1: sur le terrain.
0: Des erreurs, c'est de savoir pourquoi j'ai fait l'erreur aussi. Qu'est-ce que j'ai pas vu? Pourquoi que le gars il s'est amélioré à telle autre place? Comment ça qu'il a fait ça? Il y a des organisations qui prennent des joueurs, puis boy, les gars, c'est il y a des éclosions, puis il y a d'autres organisations, les joueurs, ils se blessent, ils fait ci, tu sais, c'est comme... C'est intéressant, mais moi, je le fais parce que j'ai comme une fierté, puis j'ai aussi comme... Je veux voir quelle équipe est notre plus gros défi, tu sais.
1: Justement, au fil des dernières années, avec l'installation des fameux Neil Deal dans les collèges américains, est-ce que ça aussi, ça le fait évoluer votre travail, dans le sens que c'est sûrement des jeunes qui veulent rester dans les collèges américains pour aller chercher de l'argent supplémentaire?
0: De plus en plus dur, il y a des joueurs de 21 ans qui disent, ben moi, si j'ai pas 400 000, je retourne à l'école parce que l'école me donne 200-300, puis il me reste une autre année, vous allez me donner l'an prochain, je vais aller finir mon école. Ça, c'est de plus en plus difficile parce que les joueurs ont ces opportunités-là. Puis il y en a que c'est 20 000, 40 000, mais il y en a d'autres, c'est 500 000, 600 000, 800 000. Puis les équipes, quand ils font ça l'été, vont dire aux joueurs, retire-toi du draft. Parce que les joueurs peuvent retirer son nom du draft, puis il y en a qui le font, si tu te retires, je te donne l'argent. Le joueur puis l'agent dit, moi, je me retire pas, parce que si je t'ai un choix premier ronde, j'ai 3 millions, toi, tu as 1 million. C'est pas facile, mais le gars dans le milieu de peloton, peut-être quatrième ronde, qui va avoir 600 000, 500 000. Tu vas dire par l'équipe, moi, je vais te le donner 600 000, puis tu vas jouer mon record tous les jours, puis tu vas être repêché plus haut l'an prochain. Retire-toi. Il y en a qui se sont retirés, il y en a beaucoup qui disent j'attends. Il y en a qui se sont pas repêchés. J'ai des joueurs dans mon territoire que j'aimais qui vont retourner en Caroline du Nord dans des écoles parce que hey, j'ai 21 ans, le baseball change.
1: Ils vont miser sur eux.
0: Ils misent sur eux. Je vais retourner. J'ai déjà 200-300 000. Imagine aller à l'école puis on te donne 200 000.
1: Je l'aurais pris.
0: Si tu, fais pendant, si tu le fais pendant 3 ans, là,
1: ah ouais.
0: C'est comme 600 000 pour aller à l'école. Puis si jamais ta carrière de baseball ou d'athlète ne fonctionne pas, tu as quand même 100 banques.
1: Ton diplôme de 100 banques.
0: Tu as un diplôme, tu as joué pour une équipe collégiale. Tu peux jouer jusqu'à 23 ans avec les nombres d'années. Dire, tu sors de là, puis t'es comme... Tu sais, il y a des gars de 23 ans qui se font donner de l'argent, des gars plus vieux.
1: C'est, ouais, ça, vraiment, c'est fou. Ça a vraiment fait évoluer autant votre travail que les jeunes espoirs. Là. Alors qu'on est bientôt prêt au premier tir du match. C'est John Henry Polino, le lanceur des Ducs ce soir.
0: Juste à le regarder se réchauffer, c'est très intéressant. Un bras...
1: bonne vélocité.
0: Assez, ouais, je trouvais que la vitesse, ça sortait bien.
1: Face à Étienne Tremblay, frappeur gaucher du côté des Cards. Le premier tir est une balle.
0: Là aussi, aujourd'hui, on a du beau baseball. C'est la partie Field of Dreams, Phillies Twins. Et le premier frappeur des Phillies, Kyle Schwarber, frappe un circuit à Field of Dreams, dans le champ de Bledin.
1: La balle est frappée du côté de Samuel Tremblay au premier, qui saisit facilement et complète le premier retrait. Donc, ça commence bien pour tes Phillies.
0: Ouais, ils n'ont de besoin. Pas une bonne séquence présentement, mais fait partie de la game.
1: Ah, c'est ça le baseball. Plusieurs matchs, il y a des bonnes séquences, des moins bonnes. Et là, c'est Yunjae Sim qui s'amène au bâton. Voltigeur de droite qui a été acquis par les Cards un peu plus tôt cette saison.
0: Toujours des bons souvenirs au Parc Paul Pratt. De voir les Cards aussi lorsque j'évoluais pour Saint-Hubert. Eux autres, ils étaient dans la Ligue junior majeure du Québec aussi. C'est toujours des belles... belle compétition, c'était le vieux routier Steve Oleschuk qui était entraîneur, puis mes années ici comme entraîneur adjoint en 87, 88, puis entraîneur-chef en 90. Le temps passe vite. Je regarde le terrain de toute beauté. Je regarde des joueurs sur le banc, des joueurs qui ont passé par mes académies à Saint-Bruno, et il y en a même qui coachaient leur papa.
1: Comme Justin Boisjoli,
0: ouais. Oui, Justin Boisjoli, ouais, coaché Eric avec l'équipe nationale.
1: Une balle deux prises à Yunjae Sim.
0: Pas un mauvais tir à 0-2. Essayer d'élargir la zone de prise. Maintenant, à une balle de prise, c'est le temps de venir lancer une prise de qualité.
1: La balle est frappée du côté gauche. Jérémy Gagné recule et saisit la balle pour le deuxième retrait. Donc, deux retraits rapides pour John Henry Polino.
0: Bonne séquence du lanceur et du receveur. À une balle de prise, quand tu es en avant 0-2. Tu veux vraiment pas te rendre à 2-2, 2-3, c'est 4 tirs. Dans le temps des expos, nos entraîneurs des lanceurs lors des camps d'instruction, c'était 3-4 tirs par frappeur. 3-4 tirs. T'es en avant 0-2, gaspé, pas des tirs pour rien.
1: Les entraîneurs veulent garder leur partant longtemps dans le match.
0: Oui, ce qui est de plus en plus difficile dans le baseball.
1: Très bon tir de Polino là-dessus. Bonne prise.
0: Prendre les devants, c'est que ce soit en 1920 ou en 2026.
1: Ça reste important.
0: Ça reste important parce que le frappeur, généralement, la moyenne baisse.
1: Deuxième prise. Un très bon tir de Polino là-dessus.
0: Oui, une belle courbe lente à l'intérieur de la zone. Intéressant de voir quelle sorte de tir qu'on veut aller à 0 balle de prise contre le frappeur droitier.
1: Polino s'élance. Est-ce qu'on va chercher une troisième prise? Non, mais le receveur Lépine qui se dirigeait vers le banc des joueurs. Une et deux.
0: Ce tir semblait encore mieux que l'autre. Ouais. Capté, mais l'arbitre en a vu différemment.
1: Paulino s'élance. Et là, on a une trois. Oh non, fausse balle. Balle qui a effleuré le bâton de Séguin là-dessus. Lépine n'a pas été en mesure de maîtriser. Une balle deux prises. Alors c'est pour Lino. La balle est frappée en direction de Boisjoli à l'arrêt court. Saisit la balle. Le relais attend pour le troisième retrait. 1-2-3 pour John Henry Polino. Un bon début de match pour le lanceur des Ducs. Il a aussi eu un bon jeu de Boisjoli à l'arrêt court.
0: Ouais, il a bien capté cette balle et l'a lancée en mouvement.
1: des fois, surtout dans la semaine dernière, c'est arrivé plus fréquemment, on voit des bons capricieux par moment. Là-dessus, n'a pas été déjoué.
0: Ouais, la balle n'a pas été frappée solidement et même ralentie un petit peu par le gazon. Il a fait une bonne attaque d'angle, angle d'attaque vers la balle. Ça fait un jeu extrêmement serré, donne le crédit aux coureurs des Cards qui filaient à vive allure, mais.
1: Ouais, Beaujolais qui a vraiment dû attaquer cette balle-là pour effectuer le retrait.
0: Toujours bon quand ton lanceur partant est capable de ramener l'offensive au bâton rapidement. Une manche de 1, 2, 3.
1: Du côté de la salle, c'est Zachary Bouchard, le lanceur.

0: Jérémy Gagné, Justin Boisjoli et Zach Dondier. Est-ce que justement, avec les années, là, t'as un poste un peu plus haut avec ces Phillies, est-ce que tu penses quand même beaucoup de joueurs sur la route encore?
1: Oui. Probablement 125 à 140, dépendamment de des années puis des assignations d'été. Là, je viens de finir vraiment la saison d'été parce qu'après le repêchage, j'avais une semaine de couverture dans la Ligue Cape Cod. Okay. Aller voir une coupe d'équipe. Et tout récemment, à Hoover, Alabama, le East Coast Pro Showcase, qui est le plus gros showcase pour les joueurs de, d'école secondaire de 2027-28. Et 4 jours, 150 joueurs, beaucoup de talent, beaucoup de rapports à écrire. Et là, c'est un petit peu une pause avant la saison d'automne, où les collèges retournent à l'école et ont leur saison d'automne d'entraînement.
0: La balle est soulevée du côté droit. Le voltigeur de droite est en course, mais on ne peut pas saisir. Balle qui se dirigeait vraiment vers l'extérieur. Il a effectué quand même toute une course pour tenter d'aller récupérer cette balle, mais...
1: Ouais, les équipes collégiales aujourd'hui ont même à partir de cette année, ont le droit de jouer 4 matchs contre d'autres équipes. Avant, c'était juste des inter-équipes, des scrimmages. Là, ça nous donne une meilleure chance. Ça donne aussi une chance aux joueurs qui arrivent sur le campus de se faire valoir par leurs entraîneurs.
0: Mm-hmm. C'est qu'ils ratent à l'extérieur, une et deux.
1: Et les écoles secondaires, ben, il y a du ce qu'ils appellent le fall ball, le baseball d'automne. Ce sont pas les écoles secondaires. Il y a des tournois où on peut aller voir des joueurs, mais beaucoup des top joueurs avec les derniers tournois.
0: La balle est frappée du côté droit, c'est en lieu sûr. Le relais n'est pas à temps. On a même eu tout un relais de la part du voltigeur de droite là-dessus. Là, on a tenté de...
1: Excellente décision. Là, je me rappelle que l'ancien des Expos, Larry Walker, qui avait un canon, avait déjà retiré une coupe de joueurs de cette façon-là, 9-3. Deux situations là-dedans, c'est que le frappeur Jérémy Gagné, il a la balle devant lui, il voit que le voltigeur de droite n'est pas loin. S'il jog parce qu'il est content d'un coup sûr, il est retiré, mais il est allé à pleine vitesse.
0: C'est le genre de jeu qu'on voit pas souvent dans les baseball majeurs.
1: Non, parce qu'on les joueurs jouent plus loin aussi. Exact, tout dépend de ta défensive. Si le voltigeur de droite joue vite puis c'est une flèche, la situation va te dicter si tu vas faire ce jeu-là.
0: Justin Boisjoli au bâton. C'est lancé le premier tir. La balle est frappée en direction du joueur de deuxième but. Le premier retrait fait. Le double jeu est complété.
1: Bien tourné par les Cards 4-6-3. Mais pour Justin, c'est le premier tir. Un bon contact. Et quand il y a un coureur sur les sentiers, quand tu frappes une balle solidement, c'est beaucoup plus facile pour l'équipe adverse de tourner un double jeu. Et là, ils ont... Ce que j'ai aimé du côté des Cards, c'est que le deuxième but n'a pas tenté de précipiter son geste. Il est allé chercher le premier retrait. Quand tu es précis, ça a été très facile pour l'arrêt-court de lancer un tir précis pour aller chercher le meilleur ami du lanceur, le 2 pour 1.
0: Le jeu, oui. Là, c'est Zach Dodier qui s'amène au bâton. Très bon frappeur chez les Ducs. Laisse passer le premier tir. C'est une prise. Bouchard s'élance. Fausse balle. 0-2.
1: On va vouloir tirer beaucoup de balles ici avec un lanceur qui lance peut-être pas nécessairement avec le plus de vitesse, mais beaucoup de mouvement, beaucoup de balles à effet. Dans ce temps-là, c'est ce que ce lanceur il veut, c'est que les joueurs frappent des rollovers, frappeur gaucher, frappe roulant aux deux. Vraiment tenter de frapper une flèche puis viser le champ centre.
0: Bouchard se lance, c'est trop haut. Une et deux.
1: Un bon tir à 0-2, lorsque tu élèves la balle dans l'eau de la zone, si tu es capable d'aller faire élancer le frappeur, c'est encore mieux.
0: Bouchard s'élance. Troisième prise sur élan. Très bon tir de Bouchard là-dessus. Donc, 1, 2, 3 du côté des Cards aussi. Des bonnes manches de travail du côté des deux lanceurs.
1: Ouais, ça donne un bon rythme à la partie.
0: Donc, 0-0 entre les Ducs et les Cards après une manche de travail. La Ligue de baseball junior élite du Québec. Vous avez des
1: Phillies,
0: Alex?
1: 2-0? 2-0 en première manche. But rempli, deux retraits. Alors, peut-être que les fantômes et les champs de l'Éden vont aider, mais c'est un peu le problème cette saison. Lorsqu'on avait des coureurs sur les sentiers, les gros coups ne viennent pas. Deux points, déjà, c'est bien, mais petit coup d'assommoir serait pas mauvais.
0: Manque d'opportunisme par moment.
1: Ouais, c'est une longue saison, puis présentement, c'est une séquence un peu plus ardue offensivement et dans l'enclos de relève, mais...
2: Denis Labonté ainsi que les membres officiels des arbitres de la Rive-Sud!
0: J'ai Trey Turner dans mon pool, puis c'est pas sa meilleure saison, malheureusement.
1: Non, parce que l'an passé, il a gagné le championnat des frappeurs. Ouais, il est très... il va beaucoup par secousse. Et des fois, je pense que tu veux trop en faire. Puis Philadelphie, c'est une ville demandante.
0: Ouais, les partisans sont demandants.
1: Pas juste les partisans, parce que les partisans sont au rendez-vous. C'est plutôt les médias sociaux qui sont un peu... J'arrête un peu parce que c'est très négatif. Et le joueur, c'est sûr qu'il essaye, puis c'est un talent extraordinaire, mais quand tu joues un peu stressé, tu t'élances surtout, et c'est ça.
0: T'es nerveux.
1: Ou tu t'élances sur des tirs que tu devrais pas, puis les adversaires le savent. Ça, c'est la chose la plus difficile avec toute l'étoffe que les lanceurs du baseball majeur envoient au marbre.
0: Alors, c'est Paulino. C'est une prise. Très bon tir de Paulino.
1: Prends les devants encore.
0: Lance des prises depuis le début du match.
1: Ouais. Tu prends les devants, tu as une chance de succès. La moyenne de bâton du frappeur continue à baisser à chaque prise que tu lances.
0: C'est qui rate à l'intérieur, une et une.
1: Ouais, une balle courbe ou une glissante qui a glissé du mauvais bord.
0: Un bon rythme entre les lancers de Paulino depuis le début du match.
1: Très intéressant lorsqu'un lanceur a ce type de tempo.
0: Fausse balle.
1: Ouais, une motion assez simple. Il répète son geste. Soulève ses jambes.
0: Et puis son arrivée avec les Ducs. Du moment qu'il est en mesure de maîtriser ses balles à effet, c'est là qu'il connaît beaucoup de succès.
1: Ouais.
0: Lancé de Paulino. Troisième prise. La peur a figé là-dessus.
1: Ouais, tir à l'extérieur qui a peinturé le coin. Et encore une fois, quand tu prends les devants,
0: les bonnes choses vont arriver.
1: Les bonnes choses arrivent. Tu peux élargir ta zone de prise le plus que tu prends les devants.
0: Et là, c'est Franco Riposo, frappeur droitier qui s'amène, qui joue au troisième but chez les Cards. Lancé pour les Nos, c'est frappé en direction de Beaujolais à l'arrêt court. Le relais attend pour le deuxième retrait.
1: Un bon jeu de pied, une balle frappée, ce qu'on appelle une balle de routine, mais Justin avait les pieds qui bougeaient, il était en action, capte la balle, tout dans un mouvement fluide, un relais extrêmement précis.
2: Le receveur, le numéro
0: 3, Jonathan Martin. Jonathan Martin, receveur des Cards. Frappeur droitier. Paulino s'élance. Tire trop bas. Ça a été bloqué par l'épine. Une balle, aucune prise maintenant.
1: Tu peux revenir dans le compte rapidement ici. Spécialement après deux retraits rapides.
0: Et voilà. Une et une.
1: Quand un lanceur qui lance rapidement, qui lance des prises, ben défensivement, tu es beaucoup plus
0: alerte.
1: Engagé, alerte dans l'action.
0: Ouais, c'est vraiment Paulino qui dicte les présences au bâton et non les frappeurs. Là. La balle qui atteint Martin à l'avant-bras, au niveau du coude.
1: Ouais, les deux courbes où les balles avaient fait lancer cette manche n'ont pas de mordant. Et le frappeur Martin était intelligent, n'a pas bougé parce que c'est pas une balle qui fait mal. Elle a à peine effleurer le geste, c'est frustrant pour un lanceur lorsque tu sais que le frappeur aurait pu se tasser facilement.
0: Ouais.
1: Mais il va falloir qu'il trouve une façon de finir sa balle courbe pour aller chercher un petit peu plus d'extension du côté du gant. Parce que là, il reste tout suspendu vers le côté du bras.
0: Et ça amène Zachary Bouchard, le lanceur des Cards qui frappe aussi.
1: Shohei Ohtani des Cards.
0: Exact.
1: On aime ça voir ça.
0: C'est Paulino, la balle qui est soulevée du côté droit. Ça se dirige directement dans les gradins. Aucune chance pour Tremblay de capter cette balle. Une balle, une prise maintenant.
1: Ouais.
0: Paulino s'élance. Fausse balle à nouveau. 1 et 2.
1: Bon tir, bas dans la zone.
0: Une balle deux prises à Zachary Bouchard. Lancé de Paulino. Fausse balle. Un élan vraiment défensif de la part de Bouchard là-dessus. Un demi-élan même.
1: Un peu haut à l'intérieur, plus de protection qu'autre chose. Bonne situation si tu as confiance en ta belle courbe bas à l'extérieur ici. Ça serait un tir qui pourrait peut-être faire fendre l'air.
0: Le lancer, que ça a été bien bloqué par l'épine là-dessus.
1: Oui, c'était ce bel effet, mais pas encore capable de la maîtriser. Puis des fois, ça prend une coupe de tir avant.
0: Ouais, ça fait deux, trois consécutives qui ratent un peu. Deux balles, deux prises, deux retraits. Le lancer de Paulino. La balle qui est soulevée en direction de Jérémy Gagné au champ centre. Il capte la balle pour le troisième retrait. Donc, une deuxième manche qui va bien pour John Henry Paulino. Ouais. Il a atteint un frappeur, mais s'en est bien sorti par la suite.
1: On a lancé des prises en général de qualité. La balle rapide avec les bâtons de bois. C'est quand même plus difficile de frapper des balles explosives.
0: Ça, justement, dans les collèges américains, ils ont des bâtons en aluminium. Ouais. Est-ce que c'est... Comment vous êtes en mesure de dire ce gars-là va bien frapper avec un bâton en bois? Est-ce que vous êtes capable de le faire, ça?
1: Ben, disons que...
0: Il y a une différence entre les deux.
1: Ben, il y a une différence. Si les joueurs du baseball majeur auraient des bâtons en aluminium, il y aurait des lanceurs qui ne voudraient pas lancer. Ouais.
0: Il y aurait quelques circuits de
1: plus. Ouais, ou ça. Puis des joueurs de troisième but, premier but, ça serait dangereux. Mais tu as la Ligue Cape Cod, tu as les ligues d'été, tu peux les voir. Mais c'est vraiment de savoir la vitesse des mains. Souvent, ça vient avec le exit velo.
0: Ouais.
1: Le gars qui frappe 3,40, mais la moyenne de vélocité de ses contacts sont 87 000 à l'heure. T'es comme un, tandis qu'un autre, il en frappe à 95 000 et plus. Puis ce qu'on veut voir aussi beaucoup... Tout le monde peut frapper 88, 89 000 à l'heure dans le collège maintenant.
0: Ouais.
1: Mais quand t'affrontes 93 et plus, c'est quoi tes stats? On l'a, ces chiffres-là, maintenant. Quand t'affrontes 95 et t'es 0 en 20, c'est ça que tu vas affronter dans le professionnel dans les majeurs.
0: Exact.
1: T'affrontes 88, 91, tu frappes plus de 400. Alors, tu joues la fin de semaine en conférence, tu frappes pas. Mardi, jeudi, je joue contre des équipes hors conférence moins bonnes que toi, tu frappes. C'est ça, il faut enlever juste les statistiques.
0: Faut que tu analyses les statistiques.
1: Faut que tu analyses qu'est-ce que tu fais là. Puis évidemment, faut que tu regardes, compétitionne dans le rectangle des frappeurs. C'est vraiment le bad speed. Si t'as pas ça, il y en a qui n'ont moins dans le baseball majeur. Luis Arraez,
0: c'en
1: est un. Il n'a pas peut-être le bad speed incroyable, mais il y a un contrôle de bâton. Il frappe 300. Il embarque pas beaucoup ses buts. Il y a des choses où tu regardes. Ça, c'est des joueurs comme un peu uniques.
0: Ouais.
1: T'en as pas 8 de même.
0: Non, non.
1: Parce que les gars s'entraînent plus de cette façon-là.
0: Faut pas que tu te fies à lui pour justement.
1: Exactement. Scouter, lui, ça marche pour lui. Puis
0: recette gagnante, mais.
1: Un joueur comme lui dans ton équipe, parce que tu sais qu'il va mettre la balle en juste une chose. Tu sais, depuis qu'il est avec les Phillies, les balles en jeu, c'est des balles double jeu. C'est plus compliqué, mais ça arrive à tout le monde dans une saison.
0: Tremblay qui laisse passer le premier tir, c'est une prise. C'est Bouchard qui rate à l'extérieur, une et une.
1: Ça, t'as beaucoup de choses que tu peux objectivement évaluer. Il y en a d'autres, c'est subjectif un petit peu.
0: Balle qui est trop haut et à l'intérieur. Deux balles, une prise maintenant à Samuel Tremblay.
1: Moi, j'aime les joueurs qui... Quand que ça compte, ils sont là. Puis ça, il n'y a pas de boîte pour marquer ça dans ton rapport de dépisteur.
0: Elle va frapper solidement du côté gauche. Et ça va être bon pour plus d'un but. Là, Tremblay qui court, se dirige vers le deuxième. Ça va être serré. Non, il est prêt au deuxième.
1: Ouais, elle a bien frappé cette balle en flèche. Il était en avant dans le compte. Et déjoué un petit peu le voltigeur de centre où il aurait pu potentiellement... tenter d'avoir une meilleure arme parce que dans cette situation-là...
2: Anthony Simard-Kerr!
1: Le coureur suppléant.
2: Deuxième but, le coureur de Courtoisie, la numéro 7, Alexis Langlois
0: qui prend la place de Samuel Tremblay au deuxième.
1: Ça, tu peux faire ça tôt dans le match.
0: Deux fois. La troisième fois, c'est comme un pinch run.
1: OK. Sur le même joueur ou juste deux fois dans la partie?
0: Dans la partie.
1: OK. Nouvelle réglementation?
0: Non, c'était ça aussi dans les dernières années.
1: Okay.
0: Samuel Tremblay, ça arrive souvent quand il est sur les sentiers. Oui. On en voit souvent.
1: Je comprends.
0: De courtoisie. Anthony Smarker qui est au bâton, frappeur gaucher, il laisse passer le premier tir qui était trop haut. Ouais, c'est une règle que j'aime quand même bien dans cette ligue.
1: Ben, ça met plus de joueurs en action.
0: Exact.
1: Un joueur qui a un rôle.
0: La balle qui est soulevée. Voltigeur de centre qui avance. Il saisit la balle pour le premier retrait.
1: Permet stratégiquement d'avoir ce type de joueur sur le banc, puis c'est une valeur pour ton équipe.
0: Et du côté des entraîneurs aussi, ça ajoute une stratégie de plus. Est-ce qu'on l'envoie tout de suite dans le début du match?
1: Quand tu l'utilises.
0: Alex-Xavier Poupard qui s'amène au bâton. Frappeur désigné ce soir avec Zach Lépine comme receveur. Tir de Bouchard, c'est trop haut.
1: Un tir invitant, mais un bon œil au bâton de Poupard.
0: Bouchard s'élance, la balle est frappée du côté droit, mais c'est hors ligne. Ça a été bien saisi par l'entraîneur au premier. Une balle, une prise à Poupard. Bouchard s'élance. C'est trop haut. Deux balles, une prise maintenant.
1: Belle soirée pour jouer au baseball, en tout cas.
0: Oui, vraiment. On a eu un peu de pluie... pendant la période d'échauffement, mais...
1: Ça fait du bien au terrain, souvent, ça, pour la terre battue.
0: Oui. Le lancer de Bouchard. Deuxième prise, tir à l'intérieur. Deux balles, deux prises maintenant. Le lancer de Bouchard. Troisième prise. Poupard a figé là-dessus.
1: Ah, c'est parce qu'on a une courbe qu'on appelle en anglais le backdoor, c'est-à-dire d'habitude on va s'attendre que la courbe glissante va venir vers le frappeur gaucher, mais cette balle a resté suspendue sur le coin extérieur. Et l'arbitre a décidé que cette balle avait touché le coin.
0: Et là, ça amène le receveur des Ducs, Zach Lépine au bâton, frappeur droitier. Avec un coureur au deuxième.
1: Un bon jeune espoir, Zach Lépine, un bon physique.
0: Il va se passer le premier tir pour une prise. Et qui va s'en aller avec l'Université Texas Tech aux États-Unis.
1: Gros programme Division 1.
0: Lancer de Bouchard. C'est trop haut. Une balle, une prise maintenant.
1: Il y avait le Québécois. Robin Villeneuve, qui a évolué avec Texas Tech dans les dernières années, après qu'il ait passé une année à l'Université de Tennessee. De plus en plus de nos jeunes font très bonne figure dans les gros collèges américains.
0: Bouchard qui touche le coin là-dessus. Une et deux maintenant. Ouais, on en voit de plus en plus.
1: À chaque année, il y a deux ans, Arkansas, c'était Charles Davalan de Saint-Bruno qui a été repêché par les Dodgers. Bonne saison cette année, Dayton Lachance avec l'Université d'Oklahoma. Il était maintenant avec Cleveland.
0: Et la troisième prise sur élan.
1: C'est une rapide haute dans la zone qui est toujours invitant pour le frappeur.
0: Très bon tir de Zachary Bouchard là-dessus. Donc 0-0 après deux manches de travail. On va s'arrêter pour une courte pause.
2: Deux manches complètes de jeu. C'est toujours l'égalité. 0-0.
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0: On est de retour au parc Paul Pratt. C'est présentement 0-0 en deuxième manche. Alors qu'on amorce la troisième manche, John Henry Polino, toujours au monticule chez les Ducs.
1: Premier tir semblait dans zone de brise, mais...
0: Pas au goût d'officiel.
1: Non.
0: Polino s'élance, c'est trop haut cette fois-ci. Deux balles, aucune prise maintenant.
1: Il doit garder ses repères. Dernier tir est un petit peu sur le côté de la balle au relâchement.
0: Fausse balle. Alors c'est Paulino, la balle qui est frappée du côté droit, c'est en lieu sûr. Le coureur qui arrête sa course au premier.
1: Une des rares fois en arrière dans le compte. Une balle rapide, pas assez haute, mais plus facile pour le frappeur de juste tout simplement allonger ses bras et
0: frapper au champ
1: frapper
0: posé.
1: Une flèche au champ posé.
0: Et là, ça amène Brandon Garcia, voltigeur de gauche chez les Cards. Frappeur droitier.
1: Encore une belle foule. Beaucoup de jeunes encore ce soir. L'année passée, lorsque j'étais présent, il y avait beaucoup de monde aussi. C'est toujours le fun de voir les jeunes se promener sur les terrains de balle avant et après les parties.
0: Le lancer de Paulino.